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1: On amasse,

0: Bonjour à tous. Le gouvernement prend des mesures pour empêcher toute propagation de l'antivirus sur le territoire national. Les 5 passagers français du bateau de croisière touchés par ce syndrome respiratoire ont été rapatriés ce dimanche à Paris. L'un d'eux présente des symptômes de l'antivirus qui a fait 3 morts sur le bateau. Aux 20h de France 2 ce dimanche soir, la ministre de la Santé, Stéphanie Rist, a détaillé le protocole mis en place pour les 5 rapatriés.
1: Nous prenons avec le Premier ministre des mesures très strictes, les plus strictes de la zone européenne, pour protéger les Français, en considérant, parce que c'est tout au début de l'épidémie que ça se joue, qu'il faut briser les chaînes de transmission du virus, un isolement qui, dans les premiers jours, sera à l'hôpital pour faire la batterie d'examens qui sont nécessaires, les tests génétiques, la PCR, pour avoir les résultats. Et nous verrons dans les jours qui viennent les modalités de l'isolement qui durera 42 jours.
0: Notez que le Premier ministre Sébastien Lecornu tiendra une réunion ce lundi après-midi à Matignon pour faire le point sur la situation. Donald Trump juge totalement inacceptable une proposition de l'Iran pour mettre fin à la guerre. Téhéran a répondu ce dimanche à une proposition d'accord transmise par Washington. Le contenu des deux propositions n'a pas été communiqué. Emmanuel Macron, pendant ce temps, lui affirme qu'il n'a jamais été question d'un déploiement dans le détroit d'Ormuz. La réaction du chef de l'État depuis le Kenya après l'avertissement de l'Iran. Téhéran promettait une réponse immédiate en cas de déploiement français ou franco-britannique dans le détroit d'Ormuz. En France, Édouard Philippe dévoile le programme de sa campagne pour 2027. Les cadres du parti Horizon étaient réunis à Reims ce dimanche après-midi. Le maire du Havre a annoncé la formation d'une direction collégiale et un grand meeting le 5 juillet à Paris. Enfin le foot, le Paris Saint-Germain n'est pas mathématiquement champion mais a fait un pas immense vers le titre. Le PSG s'est imposé 1-0 contre Brest ce dimanche soir. Les Parisiens ont 6 points d'avance sur le Racing Club de Lens avec une différence de but largement favorable. Très bonne journée à tous.

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bonjour à tous. L'Iran menace la France d'une réponse immédiate en cas de déploiement dans le détroit d'Ormuz. Nouveau regain de tension au Moyen-Orient. Alors que la France a ordonné au porte-avions Charles de Gaulle de faire route vers le Golfe la semaine dernière, depuis le Kenya ce dimanche soir, Emmanuel Macron a réagi, affirmant qu'il n'avait jamais été question de déploiement. Pendant ce temps, Donald Trump juge, lui, totalement inacceptable une proposition de l'Iran pour mettre fin à la guerre. Téhéran a répondu hier à une proposition d'accord transmise par Washington. Le contenu des deux propositions n'a pas encore été communiqué. Des mesures d'isolement adaptées mises en place par Sébastien Lecornu. Le Premier ministre a annoncé qu'un des Français rapatriés du navire de croisière touché par un foyer d'antivirus avait présenté des symptômes lors de son rapatriement ce dimanche. Ils sont 5 au total passagers français à avoir été évacués hier matin. Une cellule psychologique ouverte dans le Val d'Oise sur le village de Villers-en-Artis. Le procureur de Pontoise a confirmé hier la piste d'un policier municipal ayant tué son ex-compagne et leurs deux enfants avant de se donner la mort avec son arme de service. Il n'existait aucun antécédent judiciaire entre les ex-époux, selon le parquet. Édouard Philippe accélère pour 2027. Le maire du Havre a dévoilé ce dimanche l'organisation de sa campagne pour les présidentielles de 2027. Le patron d'Horizon a réuni à Reims les cadres de son parti. Il a annoncé la formation d'une direction collégiale avec notamment Christophe Béchu, le maire d'Angers. Il tiendra aussi un grand meeting le 5 juillet prochain à l'Adidas Arena de Paris. Les sports avec le foot. L'avant-dernière journée de Ligue 1, Paris fait un pas immense vers le titre après sa victoire 1-0 contre Brest. La belle opération de Lille également qui se hisse à la 3e place du classement, s'imposant 1-0 à Monaco. Lyon de son côté fait la mauvaise opération de la soirée en s'inclinant 2-1 à Toulouse. Même chose pour Nice qui s'est incliné sur le même score à Auxerre et devient barragiste. Et puis toujours en foot mais direction l'Espagne, le FC Barcelone est officiellement champion de Liga. Les Catalans ont validé leur titre hier soir en s'imposant dans le Classico 2-0 contre le Real Madrid. Très bonne journée à tous.

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1: Bonjour à tous. L'un des Français rapatriés du navire foyer d'une infection à hantavirus présente des symptômes. Selon les informations de BFM TV, il s'agirait d'une femme. Elle aurait eu un peu de fièvre pendant le vol la ramenant vers Paris. Les résultats du test PCR seront connus dans 24 heures selon la ministre de la Santé, Stéphanie Rist. Elle était l'invitée de France 2 hier soir. La ministre qui s'est d'ailleurs voulue rassurante quant à la possibilité d'une propagation de l'hantavirus sur le territoire français. Elle a notamment rappelé qu'il s'agissait d'un virus qu'on connaît. Les 5 ressortissants tricolores, eux, ont été transportés vers l'hôpital Bichat. Ils devaient être placés en quarantaine durant 72 heures, le temps d'une évaluation médicale complète. En attendant, les opérations d'évacuation d'une partie des passagers et membres d'équipage sont terminées. Selon la ministre espagnole de la Santé, 94 personnes de 19 nationalités différentes ont été prises en charge. Emmanuel Macron n'a jamais envisagé un déploiement militaire naval dans le détroit d'Ormuz. Le président français a rappelé sa position depuis Nairobi au Kenya. Le chef de l'État répondait à Téhéran qui a menacé hier d'une réponse décisive et immédiate en cas de déploiement français et britannique dans le détroit. En parallèle, la situation se tend encore entre Iran et États-Unis. Donald Trump a fustigé hier la réponse apportée par Téhéran à sa proposition pour mettre fin à la guerre. Le président américain l'a ainsi jugé totalement inacceptable. Une enquête pour provocation à la haine dans le Vaucluse. Elle a été ouverte après la diffusion d'un chant pétainiste lors des commémorations du 8 mai à Carpentras. Le parquet a précisé qu'il n'avait reçu aucune plainte et s'est saisi lui-même de cette affaire. Hervé de Lépineau, le maire Rassemblement National de Carpentras, avait annoncé son intention de porter plainte pour malveillance et fait part de son écœurement. Et puis on termine avec un mot de football et le verdict approche en Ligue 1 pour la 33e et avant-dernière journée hier soir. Paris a fait un nouveau pas vers le titre de champion. Le PSG s'est imposé 1-0 contre Brest et conserve 6 points d'avance sur Lens avec encore 2 matchs à jouer. Excellent début de journée à tous.

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1: Bélier, les célibataires quittent leur tour d'ivoire pour sortir entre amis.
2: Taureau, vous avez besoin de vous distraire, de vous changer les idées en galante compagnie.
3: Gémeaux, tenez bon le cap de vos orientations, vous pouvez redresser la barre à votre avantage.
4: Cancer, vous pourriez bientôt prendre les décisions qui s'imposent.
5: En attendant, vaquez à vos occupations sans faire de vagues.
6: Lion, couchez-vous plus tôt, ne prenez pas d'excitants en fin de journée, vos nuits seront plus sereines.
7: Vierge, préparez le terrain pour être dans les starting blocks dès la semaine prochaine.
8: Balance, ne vous lamentez pas sur votre sort, remettez-vous en question sur le plan sentimental.
9: Scorpion, vous êtes plus exigeant avec votre partenaire qu'envers vous-même.
10: Une petite introspection vous ferait le plus grand bien.
11: Sagittaire, au lieu de penser que tous les problèmes viennent de votre conjoint, faites preuve d'humilité et de modestie.
12: Capricorne, il y a du mouvement dans l'air.
13: Votre curiosité est aiguisée, vous voulez tout savoir et tout connaître.
14: Verseau, utilisez tous les médias pour vous renseigner.
15: Vous trouverez des informations qui pourraient vous servir sur le plan professionnel.
16: Poisson, continuez sur votre lancée, vous êtes bien parti pour décrocher le jackpot.

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1: Et nous sommes le 11 mai aujourd'hui, nous fêtons les Estelles. Et en ce 11 mai, je pourrais vous parler de Bob Marley, mort en 1980 à 36 ans des suites d'un cancer généralisé. J'aurais aussi pu vous parler de la première pièce d'un euro produite en France en 1998. Une pièce qui sort des presses de Pessac en Gironde en présence du ministre de l'économie et des finances Dominique Strauss-Kahn. Ou encore de la première représentation de la cantatrice chauve d'Eugène Ionesco en 1950. Mais le 11 mai 1987, le procès de Klaus Barbie s'ouvre à Lyon devant la cour d'assises du Il s'agit du premier procès tenu en France pour crimes contre l'humanité. Il a évidemment une grande importance médiatique. 800 journalistes suivent le procès qui est pour la première fois intégralement filmé. Il en résulte 145 heures de débat. Klaus Barbie, surnommé le boucher de Lyon, est jugé en tant qu'ancien officier SS, également chef de la Gestapo de Lyon entre 1943 et 1944. Après plus de 40 ans d'exil au Pérou, puis en Bolivie, il est retrouvé et ramené en France. Face à Klaus Barbie et à son seul avocat, Jacques Vergès, ce sont 113 associations qui se portent partie civile. L'issue ne faisant pas de doute, le but de ce procès est davantage de donner une occasion réelle aux victimes et à leurs proches de prendre la parole et de témoigner. L'accusé ne présente aucune excuse. Klaus Barbie est finalement reconnu coupable de crimes contre l'humanité et condamné à la réclusion à perpétuité. La citation du jour est signée de la résistante Lucie Aubrac. Le racisme est la pire plaie de l'humanité. Il triomphe quand on laisse le fascisme prendre le pouvoir.
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1: Bonjour à tous. Une vingtaine de personnes en France seraient cas contact des passagers du navire foyer d'une infection à hantavirus. C'est en tout cas ce qu'affirme BFM TV ce matin. Elles se trouvaient à bord des vols pris par des croisiéristes. En attendant, le décret sur les mesures d'isolement des passagers français du bateau a été publié ce matin au journal officiel. Ils seront hospitalisés le temps d'une évaluation. Ils pourront ensuite être placés en quarantaine ou en isolement pour 42 jours. Et on rappelle que l'un des 5 Français rapatriés hier présente des symptômes. Il aurait fait de la fièvre pendant le vol vers Paris. Les résultats du test PCR seront connus dans 24 heures selon la ministre de la Santé Stéphanie Rist, invitée de France 2 hier soir. Une nouvelle réunion sur le détroit d'Ormuz, elle est organisée demain par les ministres de la Défense britanniques et français. Une réunion en visioconférence avec leurs homologues des pays prêts à contribuer à une mission pour sécuriser cet axe stratégique. Et elle intervient après la mise au point d'Emmanuel Macron hier. Depuis le Kenya, le président français a assuré qu'il n'a jamais envisagé un déploiement militaire naval dans le détroit. Le chef de l'État qui répondait à Téhéran, qui a menacé hier d'une réponse décisive et immédiate en cas de déploiement français et britannique. Et Narges Mohammadi a pu être hospitalisée à Téhéran. La prix Nobel de la paix 2023 emprisonnée en Iran a vu son état de santé se détériorer gravement en prison. Après 2 crises cardiaques présumées, elle a enfin pu bénéficier d'une libération sous caution le temps d'être soignée. Retour en France, et c'est officiel depuis hier, des agents de la police ferroviaire peuvent être équipés de pistolets électriques dans certaines gares, à Paris, Marseille ou encore à Lyon. Le décret qui précise les modalités de cette expérimentation a été publié ce dimanche au journal officiel. Expérimentation qui doit durer au total 3 ans avant d'être généralisée. Et puis on termine avec du football, et le Paris Saint-Germain a une main sur le titre de champion de Ligue 1. Pour la 33e et avant-dernière journée hier soir, Paris a battu Brest, score final 1-0. Il lui reste encore 2 matchs à jouer. Excellent début de journée à

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1: Parmi les plus belles déclarations d'amour, voici l'histoire de Layla, chanson écrite et composée par Eric Clapton pour Patty Boy, qu'il épousera le 27 mars 1979. Une jeune femme dont il tombera fou amoureux en juillet 67, en même temps d'ailleurs qu'il rencontre son mari, George Harrison, qui lui l'épousera 3 ans auparavant, soit en 1964. Malgré le secret que cache encore à l'époque Eric Clapton, George et lui deviennent les meilleurs amis du monde. Ils travaillent ensemble et Clapton participera même au premier album solo du guitariste des Beatles, All Things Must Pass. Une amitié qui, au début des années 70, semble de plus en plus soudée, mais qui ne se limite pas à leurs goûts musicaux. Très vite, Clapton avouera à Patty ses sentiments, et malgré un petit flirt sans lendemain, ses sentiments la laisseront totalement indifférente. De ce chagrin d'amour, Eric Clapton écrira ainsi l'une de ses plus belles chansons, Layla, prénom suggéré par la lecture d'un livre, The Story of Layla and Magnum. De Mes Amis, un livre qui raconte l'amour passionné d'un homme pour une femme mariée. À la fin des années 70, pourtant, plus de 10 ans après leur rencontre, Patty Boy quitte son mari et donc devient la femme d'Eric Clapton. Un événement qui marquera George Harrison, puisque pendant plus de 10 ans, il ne parlera plus jamais à l'auteur de Layla, une chanson couronnée d'un Grammy Awards en 1983, 4 ans avant la naissance de Connor, fruit des amours illégitimes d'Eric Clapton et d'une actrice italienne, ce qui le conduit au divorce en janvier 1988.

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1: Goethe Morier Bissam. Bonne journée. Bonjour tout le monde.
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3: Le sujet du jour concerne les plombiers. Un plombier, c'est l'ami chaudière. À défaut de sauf-conduit, il est difficile pour un plombier de trouver un faux fuyant. Ainsi font les plombiers. Un plombier est plus avantagé pour faire la soudure en fin de mois. Un patron plombier n'est pas là pour mettre la

0: pression sur ses ouvriers. Un plombier honnête a forcément une conduite irréprochable. À leur loisir, les plombiers pêchent de préférence l'étanche. Paradoxal qu'un barrage prétende assurer un haut débit.
1: Et de Guiberteau, souvent le puits est plus profond que la pensée qui en sort. S-A-U-R, c'est sa harangue.
0: Mit dem Bubbelwasser allein, können wir dadurch nicht leben.
1: Avec un flot de paroles, on ne peut guère étancher la soif. Aujourd'hui, 11 mai, bonne fête aux Estelles. Sainte Estelle est la patronne de la ville de Sainte. Gare qu'il ne gèle à la Sainte Estelle. Bonne fête aussi aux mamères, le premier des Saintes Glaces, aux Jangou et aux Mailleuls.
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1: Une girafe qui vient de Chine, on en parle aujourd'hui dans votre rendez-vous consommation. 70 millions d'exemplaires vendus dans 85 pays depuis sa création au début des années 60. Les chiffres de Sophie la girafe donnent le tournis. Ce célèbre jouet, vous l'avez peut-être eu lorsque vous étiez jeune, voire vous en avez acheté pour vos enfants. Un symbole transgénérationnel qui porte en plus l'étiquette du Made in France. Sauf que l'histoire n'est peut-être pas si belle que ça. C'est en tout cas ce qui ressort d'une enquête de Mediapart. On apprend qu'une grande partie des exemplaires du jouet serait en fait produite en Chine depuis au moins 2013, alors que le fabricant met en avant son usine de Rumilly en Haute-Savoie. En réalité, les girafes arrivent en Haute-Savoie en vrac, dans de grands cartons entassés dans des conteneurs en provenance de Chine. Elles sont ensuite empaquetées sur place et réexpédiées en France et partout dans le monde. Pire, l'usine de Haute-Savoie fonctionnerait uniquement pour des visites, que ce soit des clients ou des journalistes. Ni l'entreprise ni son PDG n'ont souhaité donner plus de détails auprès de Mediapart, dénonçant des fake news. Finalement, dans un entretien à l'AFP, le PDG a reconnu produire les jouets en Chine, mais seulement temporairement. Il assure qu'il vise toujours à plus long terme une production 100% française. La répression des fraudes s'est saisie de l'affaire, estimant que l'entreprise avait trompé les consommateurs. Alors si vous avez un exemplaire de Sophie la girafe chez vous, comment savoir d'où elle vient? Un numéro est inscrit à l'intérieur de l'une de ses pattes. Si la série de chiffres commence par 30, alors le jouet est français. En revanche, s'il s'agit de 32 ou 33, il vient de Chine.

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1: Allez, c'est parti pour le sens caché des chansons sur RCV.
2: Ah d'accord.
1: Pour le sens caché des chansons, aujourd'hui on parle des Beatles et de leur titre Lucy in the Sky with the Diamonds. Beaucoup de gens croient que c'est une chanson qui parle de LSD. Apparemment, ce serait dû aux initiales du titre Lucy in the Sky with the Diamonds. Eh bien, c'est une fausse information. De ce qu'on sait sur l'histoire de cette chanson, c'est que le fameux Sky with Diamonds, le ciel de diamants en français, a été inspiré à John Lennon par un dessin de ciel avec des diamants qu'aurait fait son fils Julian. Et John nous le confirme lui-même.
3: This is the truth. My son came home with a drawing and I said, what is it? He said, it's Lucy in the Sky with Diamonds. I thought, that's beautiful. The letters spelt out LSD. And I had no idea about it.

Bonjour à tous. La situation de l'hantavirus en France se précise. Une vingtaine de cas contacts ont été détectés dans le pays. Ils auraient côtoyé dans des avions des passagers du navire de croisière où s'est déclaré le foyer d'hantavirus. Ces personnes sont donc placées à l'isolement, tout comme les 5 Français passagers du bateau mis en cause. Le décret encadrant leur prise en charge a d'ailleurs été publié ce matin. Après une période d'évaluation, il prévoit une mise en quarantaine pouvant aller jusqu'à 42 jours. En parallèle, un des passagers américains qui se trouvait à bord du bateau de croisière a été testé positif. Un autre présente des symptômes légers selon le ministre de la Santé des États-Unis. La colère de Donald Trump. Le président américain a totalement rejeté hier la proposition iranienne pour mettre fin à la guerre. Une proposition jugée inacceptable par le locataire de la Maison-Blanche. À noter qu'aucun des deux pays n'a publié leur proposition. En parallèle, la France et le Royaume-Uni présideront demain une réunion en visioconférence sur le détroit d'Ormuz. Une réunion avec les ministres de la Défense des pays prêts à contribuer à une mission pour sécuriser cet axe stratégique. Objectif, discuter des contributions militaires de chacun. Dans le reste de l'actualité, c'est l'heure des réquisitions au procès de Nicolas Sarkozy. L'ancien président est jugé en appel dans l'affaire du possible financement libyen de la campagne présidentielle en 2007. Et les avocats généraux devraient donc s'exprimer pendant 3 jours. On rappelle qu'en première instance, l'ex-chef de l'État a été condamné à 5 ans de prison ferme pour association de malfaiteurs. La proposition de loi sur l'aide à mourir de retour au Sénat, elle doit être débattue à partir d'aujourd'hui en deuxième lecture. Près de 700 amendements ont déjà été déposés, notamment par des élus opposés au suicide assisté. En première lecture déjà, l'examen par les sénateurs avait tourné au chaos, dénaturé par l'adoption de nombreux amendements contradictoires. Le texte avait finalement été rejeté. Et puis en basket, dure soirée pour Victor Wembanyama. Le Français a été exclu pour un mauvais geste dans le match 4 face à Minnesota. Les Spurs sont battus et les Timberwolves reviennent à 2-2. Excellent début de matinée à tous.

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1: En ce vendredi 8 mai 2026, le soleil qui baigne la vallée de la Bruche semble vouloir apaiser les mémoires. Mais ici à Schirmeck, l'air porte encore le poids de l'histoire. 81 ans après la fin de l'oppression nazie et les traumatismes du camp de Vorbruck-Schirmeck et celui de Natzweiler-Lustruthof, la vallée respire, certes, mais elle n'oublie rien. Alors que le cortège s'apprête à s'élancer de la place du marché, une question plane sur les esprits. Comment célébrer la victoire de 1945 quand ailleurs, le fracas des armes résonne à nouveau aux portes de l'Europe? Le départ est donné, c'est une colonne imposante qui s'engage dans la Grand-Rue. En tête, les uniformes impeccables des sapeurs-pompiers ouvrent la voie, suivis de près des notes cuivrées de la fanfare de roto qui rythme la marche. On y croise les visages concentrés des secouristes de la Croix-Rouge, rappelant que la solidarité est le premier rempart contre le chaos. Au milieu des officiels, Laurent Bertrand, maire de Schirmeck, avance aux côtés de ses homologues de Labroc et de Roto. Je l'ai interrogé sur le sens de cette union intercommunale face à la fragilité de nos démocraties actuelles. Alors nous sortons de cette cérémonie du 8 mai, date de la libération. C'est une consonance un peu particulière puisque Schirmeck, c'est la ville du souvenir, n'est-ce pas ?
2: Oui, ben Schirmeck et tout son territoire a été vraiment meurtri pendant la Deuxième Guerre mondiale. Et c'est vrai que ce 8 mai 1945 est une date importante à nos yeux.
1: Alors vous accueillez aujourd'hui vos homologues de Labroc et Roto. À l'heure où les conflits internationaux se multiplient et redessinent nos certitudes géopolitiques, quel sens donnez-vous à ce rassemblement intercommunal ? Et est-ce que cette commémoration est selon vous un simple hommage au passé ou doit-elle devenir un cri d'alerte face à la fragilité de nos démocraties actuelles ?
2: Nos anciens se sont battus sur notre territoire et pour arriver à maintenir cette paix. Et c'est vrai que c'est important pour moi de voir toutes les générations aujourd'hui se réunissent aussi. Alors c'est vrai que nos trois communes, ça fait plusieurs années qu'on décide de faire cette cérémonie ou ces cérémonies ensemble, justement pour faire un effet de masse et que ce message soit porté. Et on a besoin de communiquer, ne serait-ce qu'en local qu'entre nous. Et il n'y a qu'en connaissant un petit peu plus l'autre qu'on arrive à limiter ce genre de conflit qu'on voit tout autour de nous.
1: Devant le monument aux morts, le silence se fait dense, les discours officiels se succèdent, mais l'émotion change de nature quand la jeunesse prend la parole. Les élèves de CM1 s'avancent. Pour ces enfants qui voient défiler les images de guerre contemporaine sur leurs écrans, le chant des partisans n'est plus seulement une leçon d'histoire, c'est un cri de vigilance.

0: Je suis Jules de l'école de Schirmeck.
1: Je suis Baptiste de l'école de Schirmeck.
2: Alors ce matin, vous avez participé à la cérémonie du 8 mai. Est-ce que vous savez ce qu'on commémorait ce matin? Vous fêtez quoi?
0: On a rendu hommage aux morts de la Seconde Guerre mondiale.
2: Alors vous avez chanté avec votre classe un chant, comment s'appelle-t-il?
1: Le chant des partisans.
2: D'accord. Est-ce que vous savez de quoi il s'agit, ce chant?
1: Il s'agit de qu'on parle de la guerre et on

0: Après le recueillement, la vie reprend ses droits. Le cortège rejoint la salle des fêtes par l'avenue de la gare et le parc du Bercaupré pour le traditionnel va d'honneur. C'est ici, entre deux échanges, qu'un moment de grâce absolue se produit. Paulette s'avance et entonne Lili Marlène. Ce chant, autrefois interdit par les nazis, car jugé trop nostalgique, était pourtant fredonné dans les deux camps, unissant les soldats dans une même humanité. Sa voix nous rappelle que même au cœur des ténèbres, l'espoir d'un retour à la paix reste universel.
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0: Bonjour Paulette.
1: Bonjour.
0: Alors vous venez d'interpréter la chanson de Lili Marlène, de Marlène Dietrich.
1: Je la chante depuis que j'étais gamine. Elle m'a accompagnée jusqu'à maintenant. Et j'adore, dès que j'ai l'occasion, je peux, pour faire plaisir aux gens, surtout les anciens, qui connaissaient cette chanson, que ce soit en français ou en allemand.
0: Donc ça vous tenait à cœur aujourd'hui de la chanter pour cette cérémonie?
1: Absolument, absolument. Et comme c'est pratiquement tous des amis, je leur offre cette chanson en souvenir de tout ce qu'on a vécu à cette période-là. Voilà, c'est tout ce que j'ai à vous dire. Avec grand plaisir.
0: Justement, cette période donc, qu'on évoque, donc c'est la guerre. Comment est-ce qu'elle a été vécue, cette période-là?
1: Très, très mal, parce que j'ai été déportée avec ma famille. Papa était recherché parce qu'il était planté dans les choux à Erstein, hein, parce qu'il ne voulait pas s'engager à l'armée allemande. Et nous alors, avec maman et mes deux frères, on était obligés de décarpir. On est parti s'installer à la campagne, en pleine campagne, parmi les vignes, à Saint-Hippolyte à l'époque. Vous vous rendez compte, c'est loin. Hein. Mais après, on s'est retrouvés. Et j'ai dit, je fais un plaisir parce que le bon Dieu nous a sauvés de toute cette histoire-là. Hein. On ne savait pas pourquoi, on ne sait toujours pas pourquoi il se chamaille. Hein? Moi, j'espère et je demande à tout le peuple de vivre dans la paix, hein? Et de chanter si possible s'ils ont l'occasion et de fêter quoi que ce soit pour vivre en paix et avoir la gentillesse ou le bonheur de finir très très vieux. Moi, j'ai 88 ans et je suis encore là. Quand on me demande mon âge, je dis toujours j'ai encore 12 ans à vivre. 12 ans, pourquoi? J'ai dit je serai centenaire. Voilà.
0: Qu'est-ce que vous aimeriez dire aux jeunes générations, justement, qui n'ont pas vécu la guerre?
1: Ben, qu'ils écoutent de toute façon ce que les anciens leur racontent et qu'ils y croient fermement, parce qu'on ne sait jamais à l'heure actuelle s'ils sont à l'abri ou pas. Alors qu'ils prennent ça à cœur, comme tout le monde, parce qu'on ne sait pas de quoi demain est fait. Est-ce qu'ils vont continuer dans la paix? J'espère que oui, je prie le bon Dieu.
0: Merci beaucoup Paulette, merci pour votre témoignage.
1: Il n'y a pas de quoi. Merci à tout le monde de m'avoir écouté.
0: Entre les discours politiques, les chants des enfants et la voix de Paulette, cette matinée nous aura rappelé l'essentiel. Se souvenir, ce n'est pas seulement regarder derrière soi, c'est rester éveillé pour demain. Merci à tous pour votre écoute et à très bientôt pour une nouvelle page d'actualité.

0: Gute Morgen, Wissam. Bonne journée. Bonjour tout le monde.
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2: Le sujet du jour concerne les plombiers. Un plombier, c'est l'ami chaudière. À défaut de sauf-conduit, il est difficile pour un plombier de trouver un faux fuyant. Ainsi font les plombiers. Un plombier est plus avantagé pour faire la soudure en fin de mois. Un patron plombier n'est pas là pour mettre la pression sur ses ouvriers. Un plombier honnête a forcément une conduite irréprochable. À leur loisir, les plombiers pêchent de préférence l'étanche. Paradoxal qu'un barrage prétende assurer un haut débit.
1: Et de Guy Berthaud, souvent le puits est plus profond que la pensée qui en sort. S-A-U-R, c'est sa harangue.
2: Mit dem Bubbelwasser allein, können wir dadurch nicht leben.
1: Avec un flot de paroles, on ne peut guère étancher la soif. Aujourd'hui, 11 mai, bonne fête aux Estelles. Sainte Estelle est la patronne de la ville de Saintes. Gare qu'il ne gèle à la Sainte Estelle. Bonne fête aussi aux mamères, le premier des Saintes Glaces, aux Jangous et aux Mailleuls.
0: Guter Dainole, bonne journée et naht fou.
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1: Bonjour à tous, bienvenue sur RCB. Nous sommes le lundi 11 mai. On souhaite une bonne fête à toutes les Estelles qui sont à l'écoute. Il y a bien une journée mondiale, c'est celle des espèces menacées. D'après une étude de l'Union internationale pour la conservation de la nature, l'IUCN, ce sont plus de 20 000 espèces de plantes et animaux qui sont en danger de disparition imminente chaque année. Cette journée internationale a pour but de sensibiliser le monde scientifique et le grand public à ce constat inquiétant. Au niveau européen, l'IUCN souligne que 7,5% des espèces marines sont menacées et on attendrait 40% pour la catégorie des requins et des raies. La France à elle seule figure parmi les 10 pays hébergeant le plus grand nombre d'espèces menacées. Ce ne sont pas moins de 1000 espèces au niveau mondial qui sont présentes sur le territoire national. Côté anniversaire, deux stars, deux chanteurs aujourd'hui. Tout d'abord Sabrina Carpenter, née un 11 mai 1999, artiste américaine aux multiples facettes. Elle est reconnue comme chanteuse, autrice, compositrice, interprète et son parcours singulier est marqué par ses débuts précoces et une évolution constante. Le deuxième chanteur, c'est Renaud, né un 11 mai 1952, icône de la chanson française. Il a marqué plusieurs générations par ses textes engagés, son argot ciselé et sa poésie urbaine. En 2026, l'auteur, compositeur, interprète demeure une figure fraternelle et indispensable au patrimoine musical, célébré pour sa sensibilité et son regard acéré sur la société. On démarre donc ce lundi matin avec Sabrina Carpenter et le titre Expresso. Ce sera suivi de Renaud et J'ai embrassé un flic. Je vous retrouve juste après pour nos infos locales et je vous souhaite un très bon lundi sur RCB.

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1: Et pour nos infos du jour, on démarre avec la Grande Fosse Café qui vous présente une exposition de peinture et gravure de Florent et Christophe Meyer. C'est à la salle communale de la Grande Fosse. L'entrée est libre, rendez-vous jusqu'au 23 mai. D'ailleurs, ils seront présents les samedis et dimanches pendant le festival transversal. Pour les activités du lundi, rendez-vous à la salle socioculturelle de Foudet, gym détente, à partir de 19h30. Et à salle, boxe anglaise et cardio training, dès 17h45 à la salle des fêtes. Pour les horaires des maisons France Service à Schirmeck, aujourd'hui, ils vous accueillent en non-stop jusqu'à 16h30. Et à salle, jusqu'à 12h15 et de 14h à 18h. Chaque lundi, c'est la permanence du planning familial 67 de 13h à 16h. Rendez-vous au deuxième étage de la maison de la Vallée. De la Vallée, c'est Julie Soares qui vous accueille avec ou sans rendez-vous. N'hésitez pas à venir vous informer, échanger ou poser vos questions. Ces permanences sont gratuites et anonymes. On s'écoute Avamax avec Kill It Queen. Il y aura Duffy, Enrique Iglesias, Lynn et Rihanna. Je vous retrouve à 9h30 pour un point sur la météo du jour. Très bon lundi et bonne écoute sur RCB.

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1: Enrique Iglesias, con la A L F A.

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0: Le point météo sur RCB, il y aura une perturbation qui va onduler sur l'Alsace pour ce lundi avec son lot de nuages et d'averses, surtout pour cette matinée, parfois sous forme orageuse. Puis le ciel sera encore mitigé cet après-midi avec d'autres pluies et localement quelques orages. Le vent s'orientera au secteur ouest, ce qui ramènera de l'air un petit peu moins doux, mais encore proche des normales de saison. On atteindra les 13 à 14 degrés, la semaine reste assez fraîche en vue puisque jusqu'à vendredi on oscillera entre 5 et 16 degrés maximum en journée, entre soleil, nuages et quelques gouttes de pluie. Tout de suite, c'est votre horoscope. Ce sera suivi de Madonna, Stromae, il y aura George Benson ou encore Maël. Quelques pages de pub à 10h, c'est le flash d'information. À 10h15, la rubrique sans CO2. Je vous retrouve à 10h30 pour l'activité associative dans la vallée.
1: Horoscope. Bélier, les célibataires quittent leur tour d'ivoire pour sortir entre amis.
2: Taureau, vous avez besoin de vous distraire, de vous changer les idées en galante compagnie.
3: Gémeaux, tenez bon le cap de vos orientations, vous pouvez redresser la barre à votre avantage.
4: Cancer, vous pourriez bientôt prendre les décisions qui s'imposent. En attendant, vaquez à vos occupations sans faire de vagues.
5: Lion, couchez-vous plus tôt, ne prenez pas d'excitants en fin de journée, vos nuits seront plus sereines.
6: Vierge, préparez le terrain pour être dans les starting blocks dès la semaine prochaine.
7: Balance, ne vous lamentez pas sur votre sort, remettez-vous en question sur le plan sentimental.
8: Scorpion, vous êtes plus exigeant avec votre partenaire qu'envers vous-même.
9: Une petite introspection vous ferait le plus grand bien.
10: Sagittaire, au lieu de penser que tous les problèmes viennent de votre conjoint, faites preuve d'humilité et de modestie.
11: Capricorne, il y a du mouvement dans l'air, votre curiosité est aiguisée, vous voulez tout savoir et tout connaître.
12: Verseau, utilisez tous les médias pour vous renseigner.

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Bonjour à tous. Il ne faut pas créer la panique. Les mots ce matin de la porte-parole du gouvernement Maud Bréjon après la confirmation d'un premier cas positif à l'antivirus en France. Il s'agit d'un des 5 Français rapatriés hier. Cette passagère du navire de croisière MV Ondius présentait des symptômes pendant le vol. Son état s'est également dégradé cette nuit. Les 4 autres passagers français ont été testés négatifs. Ils sont isolés dans des chambres spécialisées jusqu'à nouvel ordre. Le décret encadrant leur prise en charge a d'ailleurs été publié ce matin. Après une période d'évaluation, il prévoit une mise en quarantaine pouvant aller jusqu'à 42 jours. A noter qu'une vingtaine de cas contacts ont également été détectés dans le pays. Dans le reste de l'actualité, nouvelle attaque en vue au Liban. L'armée israélienne a appelé ce matin les habitants de 9 villages du sud du Liban à évacuer immédiatement. Israël qui dit être contraint d'agir contre le Hezbollah malgré la trêve en cours. Et une réunion sur le détroit d'Ormuz. Elle est organisée demain par les ministres de la Défense britanniques et français. Une réunion en visioconférence avec leurs homologues des pays prêts à contribuer à une mission pour sécuriser cet axe stratégique. L'heure des réquisitions au procès de Nicolas Sarkozy. L'ancien président est jugé en appel dans l'affaire du possible financement libyen de la campagne présidentielle en 2007. Les avocats généraux devraient s'exprimer pendant 3 jours. On rappelle qu'en première instance, l'ex-chef de l'État a été condamné à 5 ans de prison ferme pour association de malfaiteurs. C'est officiel. Depuis hier, des agents de la police ferroviaire peuvent être équipés de pistolets électriques dans certaines grandes gares comme à Paris, Marseille, Rennes ou encore Lyon. Le décret qui précise les modalités de cette expérimentation a été publié ce dimanche au journal officiel. Expérimentation qui durera 3 ans. Et puis, aspirer les déchets et microplastiques sans perturber la vie marine. Eh bien, c'est la promesse de l'aspirateur sous-marin qui a remporté hier le concours Lépine. Il récompense, on le rappelle, les meilleures inventions depuis 1901 en France. Alors, il s'agit d'une technologie brevetée de collecte sous-marine sans aspiration continue et respectueuse des écosystèmes. Excellente matinée à tous.

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1: Dans l'actualité cette semaine, des voiliers cargo pour décarboner le transport maritime, un nouvel opérateur ferroviaire privé en Europe et le pari complètement fou d'un pays européen pour désengorger ses routes. La compagnie française Grain de Sel décarbone sa logistique avec ses deux voiliers cargo. La construction d'un troisième sera lancée début 2027 pour une mise à l'eau mi-2028. Il devrait être long de 110 mètres et être en capacité d'accueillir 200 conteneurs de 20 pieds. Objectif réduire l'empreinte carbone de plus de 90% avec des émissions comprises entre 1 et 2 grammes de CO2 par tonne transportée par kilomètre parcouru, soit 10 à 20 fois moins que la flotte actuelle des navires conventionnel. Un premier train pour le lancement commercial de GoVolta, un opérateur ferroviaire néerlandais privé qui loue les voies pour proposer ses propres wagons. Il assure un trajet entre Amsterdam et Berlin en 7 heures. Dans un premier temps, 3 allers-retours hebdomadaires sont assurés avant un passage au quotidien prévu dès cet été. GoVolta se présente comme l'EasyJet du rail. Sa vitesse est plafonnée à 160 km/h et permet donc de proposer des billets moins chers que ses concurrents. C'est une expérience unique en Europe. L'île de Malte possède l'une des densités de véhicules les plus élevées d'Europe et ses routes sont saturées. Le gouvernement a donc eu l'idée d'encourager les conducteurs à laisser leur véhicule contre la somme de 25 000 euros. Il faut remettre son permis aux autorités et s'engager à

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1: Sinsemilia, tout le bonheur du monde. Et on se retrouve pour l'activité associative. On démarre avec ce mercredi 13 mai à la médiathèque de Schirmeck, une séance de bébé lecteur pour les enfants de 6 mois à 3 ans. C'est en accès libre à partir de 9h30. Ne manquez pas l'exposition de voitures et de motos anciennes et de prestige le jeudi 14 mai à Russe. C'est la deuxième édition organisée par Valevent. Entrée et parking gratuits. Sur place, à partir de 11h30, il y aura des grillades et des tartes flambées en non-stop. En soirée, il vous propose un sanglier à la broche. Attention sur réservation au tarif de 22€. Un concert de Shelfred aura lieu à 20h. Pour plus d'infos ou pour réserver, rendez-vous sur Hello Asso. C'est le grand retour du festival Transversal, la fête qui fait bouger les montagnes. Des animations pour toute la famille, tables rondes participatives, stands artisanat local, des restaurations, des spectacles et des concerts. L'accès au festival est gratuit. On vous donne rendez-vous place de la gare les 14, 15 et 16 mai. Les amis du long séjour de Saint-Luc à Schirmeck organisent un loto de printemps le 16 mai à la salle des fêtes de Lutzelouse. Les bénéfices de cette soirée sont entièrement utilisés pour les résidents de l'EHPAD afin de les gâter. Vous avez jusqu'à aujourd'hui pour réserver. Il y aura de nombreux lots à gagner. Un voyage pour deux personnes, un téléviseur, une parure de bijoux ou encore des bons d'achat et d'autres lots de valeur. Le carton est à 5€, 15€ les 4 et toujours un carton offert si vous réservez aujourd'hui. Buvette et petite restauration prévues. Envie de faire de bonnes affaires? Venez flâner au vide-grenier du village organisé par l'association Vivre à Pleine, où trésors cachés et bonnes surprises vous attendent à chaque stand. Pour les amoureux de la nature, profitez aussi d'une vente de plantes organisée par Récré Loisirs, fleurs, boutures et verdures. Les bénéfices de cette vente seront reversés à l'école de Pleine. On vous donne rendez-vous le 17 mai de 8h à 17h à la salle polyvalente de Pleine. Une conférence par Emmanuel Bossard, la vie quotidienne dans un château de montagne au 15e siècle. C'est le mardi 19 mai à 19h à la salle à côté de la médiathèque de la Broque, entrée libre et plateau à la sortie. Les 23 et 24 mai, ne manquez pas la course de côte de Stège, un week-end placé sous le signe du sport automobile, de la passion et de la convivialité. Dès le 23 mai, le public pourra venir découvrir le parc d'assistance, rencontrer les pilotes et admirer les voitures de près, dans une ambiance conviviale. À partir de 18h, place à la soirée avec petite restauration, tarte flambée, grillade et buvette pour partager un moment entre amis ou en famille. Et le dimanche 24 mai aura lieu la grande épreuve automobile avec les montées de course tout au long de la journée. On commence le matin dès 8h45, il y aura les essais non chronométrés, puis suivra la première montée dès 12h45. Venez nombreux encourager les pilotes et profiter de cette belle fête du sport automobile autour de Stège. Le concert annuel de la fanfare de Foudet. Venez vibrer au rythme de mélodies entraînantes lors de deux représentations exceptionnelles. Samedi 30 mai à 20h30, dimanche 31 mai à 15h30. Rendez-vous à la Maison du Temps Libre de Foudet. L'entrée est libre, plateau à la sortie. Il y aura une petite restauration sur place. Le 4e Festival des Harmonies, c'est place de l'église à Niederaslar le samedi 6 juin dès 15h30. Il y aura l'harmonie de Chaligny, la musique municipale de Trott, Musique Alsacia de Dutlenheim, l'harmonie Cecilia de Marlonheim et Bluesbreeder de Wangen. Un événement convivial, festif, ouvert à tous et qui va réunir les musiciens autour d'un final spectaculaire avec Seven Blech Army. Buvette et restauration sur place, entrée libre, venez nombreux. On poursuit les concerts avec l'orchestre philharmonique de Molsheim, c'est à la salle des fêtes de Mühlbach-sur-Bruche, le samedi 6 juin à 20h30. Entrée libre et plateau au profit de la restauration de l'orgue. Un appel aux exposants, l'Amicale des sapeurs-pompiers de Grésvillers organise le traditionnel marché aux puces et artisanal le dimanche 7 juin de 8h à 18h. Le coût des emplacements, 12€ les 5 mètres pour les particuliers, 18€ pour les professionnels. Il y aura buvette et restauration, n'hésitez pas à vous inscrire. Je termine avec le Festival du Livre, la médiathèque de La Broque, la médiathèque de Schirmeck, la médiathèque de Wisch, la Locomotive, avec le soutien de l'équipe de la Bibliothèque de Russe, vous propose leur premier Festival du Livre qui se déroulera à la salle polyvalente de La Broque le 7 juin de 10h à 18h. Vous pouvez dès à présent suivre toute l'actualité sur leur page Festival du Livre de la Vallée de la Bruche pour découvrir les auteurs et exposants qui seront présents. Il y aura donc des auteurs, des exposants, des food trucks, des spectacles, des expositions et des animations. Voilà pour les prochains événements. Si vous avez besoin d'un renseignement, n'hésitez pas à les retrouver sur le site radio-rcb.fr dans la rubrique événements. On reprend la musique avec ABBA, Take a Chance on Me. Il y aura Julien Lieb, Grégoire, Marc Lavoine et Alan Walker. Quelques pages de publicité. À 11h, c'est le flash d'information. À 11h15, la recette du jour avec l'instant cuisine au naturel par le jardin de Gribouille. Belle journée sur RCB.

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Bonjour à tous. L'exécutif se veut rassurant après le rapatriement des 5 Français du navire touché par le foyer d'Antavirus. La porte-parole du gouvernement, Maud Bréjon, a appelé à ne pas créer la panique. La ministre de la Santé, Stéphanie Rist, elle a assuré qu'il y avait assez de masques et de tests si besoin. En attendant, la Française qui présentait des symptômes a bien été testée positive. Son état s'est également dégradé cette nuit. Elle est placée dans un hôpital spécialisé dans les maladies infectieuses. Les 4 autres passagers tricolores ont été testés négatifs. Ils sont isolés dans des chambres spécialisées jusqu'à nouvel ordre. Une 20aine de cas contacts ont également été détectés dans le pays. Le Premier ministre lui tient une nouvelle réunion cet après-midi pour faire le point sur la situation. Dans le reste de l'actualité, l'Iran exige la fin de la guerre dans la région. Le ministère iranien des Affaires étrangères dévoile ce matin les exigences de Téhéran face aux propositions américaines. Les Iraniens réclament également la levée du blocus américain des ports et la libération d'avoirs financiers. Donald Trump a déjà fustigé hier des propositions inacceptables. En parallèle, 3 morts au Liban. Selon l'agence de presse nationale, ces 3 personnes ont été tuées dans des bombardements israéliens. En France, les agriculteurs de nouveau mobilisés, quelques dizaines de manifestants se sont rassemblés ce matin devant la raffinerie de Fezin près de Lyon. Une mobilisation pour demander des aides supplémentaires face à la hausse des prix des carburants provoquée par la guerre au Moyen-Orient. La proposition de loi sur l'aide à mourir de retour au Sénat. Elle doit être débattue à partir d'aujourd'hui en deuxième lecture. Près de 700 amendements ont déjà été déposés, notamment par des élus opposés au suicide assisté. En première lecture, le texte avait été rejeté par le Sénat après l'adoption d'amendements contradictoires. Et puis J-1 avant le Festival de Cannes. La 79e édition du plus grand festival de cinéma au monde se tiendra donc dès ce mardi 12 au 23 mai. Ce sont les visages de Gina Davis et Suzanne Sarandon dans le film Thelma et Louise de 1991 qui ont été choisis pour illustrer cette nouvelle édition. Excellente fin de matinée à tous.

0: Avec Marie-Christine. Bonjour Marie-Christine.
1: Bonjour Kiki.
0: Alors, quelle excellente recette nous proposes-tu aujourd'hui ?
1: Je vous propose aujourd'hui des croquettes de pissenlit, que vous pourriez faire avec d'autres plantes d'ailleurs.
0: Tout le monde connaît les pissenlits.
1: C'est vrai, le pissenlit, qu'on appelle aussi l'or du pré, c'est une plante tellement connue et pourtant, je dirais aussi méconnue au sens où on ne l'utilise pas assez. Mais vraiment, le pissenlit, c'est vrai qu'autrefois, on prenait le temps de chercher vraiment les feuilles du pissenlit, faire une bonne salade, mais je trouve plus assez. Et puis on peut faire d'autres choses que la salade, justement, je vais vous montrer une recette qu'on utilise avec les feuilles cuites.
0: Là, on n'utilise que les
1: feuilles.
0: Voilà,
1: là, j'utilise que les feuilles.
0: Bien, je te laisse nous parler de cette bonne recette, on commence par les ingrédients.
1: Alors, pour les ingrédients, il faudra 3 beaux pissenlits, hein, donc 3 belles rosettes, hein, 2 cuillères à soupe de farine de grand épeautre, 2 œufs entiers, du comté râpé ou une autre tomme de la vallée, du sel, du poivre et de l'huile d'olive.
0: Et pour la préparation ?
1: Alors, pour la préparation, 2 solutions. La première que j'aime moins bien, je trouve qu'on perd un peu des vertus, c'est faire bouillir 400 g, bon, le pissenlit, ça fait à peu près 400 g, hein, 3 beaux pissenlits, dans de l'eau salée, vous égouttez et vous hachez menu. L'autre solution que je préfère, c'est faire revenir dans l'huile d'olive un petit peu avec un oignon mincé. Les pissenlits que j'ai coupés grossièrement, je les fais cuire un petit peu. Et une fois qu'ils sont cuits, je rajoute la farine, les œufs, le fromage râpé. Et puis après, vous faites chauffer une poêle avec un peu d'huile et vous y déposez des petites tas de cette préparation au pissenlit ou avec d'autres plantes en les aplatissant avec la spatule. Ça me fait penser d'ailleurs, vous les faites donc dorer des deux côtés, comme les totches, hein, à Russe, il y avait longtemps, pendant des années, la fameuse
0: fête des totches.
1: Et voilà, les totches qui sont bien connues dans notre vallée, hein, qu'on fait avec des pommes de terre râpées, ben vous pouvez faire pareil, au lieu que ce soit les pommes de terre râpées, ben là c'est avec les pissenlits, mais en tout cas c'est bien doré des deux côtés aussi, ça se sert aussi chaud. Ou avec des pommes de terre sautées, ou justement une salade de pissenlit, pourquoi pas.
0: Peut-on faire cette recette avec d'autres plantes ?
1: Tout à fait, là, vous pouvez très bien imaginer à la place des beaux pissenlits de faire un mélange de plantes, que ce soit ou des orties plantains, ça se marie très bien, ou de la lierre, ou de l'ortie tout court, hein. Tout à fait, et faire ça avec ça. Alors pensez aussi, hein, on est maintenant au mois de mai, les sorties Sentier Plaisir de l'Office de Tourisme vont bientôt commencer, début juin de mémoire, je crois que ça doit être le mercredi 11 juin la première sortie, voilà, que j'animerai pour apprendre à reconnaître les plantes sauvages, donc pensez à vous inscrire. Actuellement c'est sur inscription parce qu'il y avait trop de monde, il y a beaucoup de gens de plus en plus qui sont intéressés par les plantes, donc pensez à vous inscrire à l'Office de Tourisme, donc il y en aura une le 11 juin je crois de mémoire, vous vérifierez sur le site et sur le programme des Sentiers Plaisir, et une autre le 26 ou le 27 août. À vous de vérifier. Donc, ces sorties sont gratuites, toujours vraiment passionnantes. Il y en a dans tous les domaines, hein, sur l'histoire, sur le patrimoine, et là, c'est sur la botanique.
0: Bien sûr, RCB, vous inquiétez pas, on vous donnera les détails, dates et heures. Encore une petite question, Marie-Christine. Tu utilises que les feuilles et les fleurs, alors on peut faire quelque chose ?
1: Tout à fait. Alors, les fleurs de pissenlit, elles sont comestibles, hein, comme beaucoup de fleurs. Hein. Souvent, on ne sait pas, mais les pâquerettes sont comestibles, les fleurs de souci, souvent, on le sait, les fleurs de bourrache. Mais les fleurs de pissenlit aussi, donc souvent, en fait, le capitule en entier, ben, c'est pas très bon, c'est trop gros, donc moi, j'effeuille, hein. J'enlève les pétales comme ça, dispose sur ma salade, ça fait très joli, et puis c'est bon aussi, et puis on peut faire aussi, bien sûr, avec les fleurs, le fameux miel de pissenlit, cette confiture, hein, ou cramaillotte, comme on l'appelle aussi, qu'on peut faire, qui est excellente, qui a vraiment un aspect de miel, et même un peu un goût de miel, hein, qui est très très bonne. Et pour ça, il faut être patient, hein. Quand je compte, il faut plus de 300 fleurs de pissenlit, hein. Ça me fait un grand saut à peu près, ça fait dans les 300-400 fleurs.
0: Ah oui, quand même, oui. Oui, ça fait
1: on en
0: pas
1: parlera
0: mal.
1: Un jour, la recette, si ça vous dit, la recette du pissenlit, je vous donnerai un jour la recette
0: pourquoi
1: du miel
0: pas.
1: De pissenlit, hein. Ça peut être intéressant. Ouais.
0: Merci beaucoup Marie-Christine, vous pouvez retrouver cette recette sur notre site internet et sur le Facebook du Jardin de Gribouille. En attendant, je vous souhaite à tous un très bon appétit. Au revoir Marie-Christine.
1: Au revoir Kiki.
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1: Bonjour à toutes et à tous. Du côté de Schirmeck, c'est une balade de printemps en forêt qui vous est proposée le samedi 30 mai à partir de 10h30 au départ de la salle des fêtes. L'association Le Repère vous donne rendez-vous pour une matinée conviviale au grand air. Une balade en forêt rythmée par 3 points de restauration tout au long du parcours en partenariat avec la CJM Bruche. Le tarif plein est de 20€ et de 12€ pour les moins de 12 ans. Attention, c'est sur inscription. Vous avez encore jusqu'au 25 mai. On reste dans la vallée de la Bruche avec une exposition voiture et moto. Ce sera à Russe jeudi. Les passionnés de belles mécaniques ont rendez-vous pour cette exposition de voitures et de motos de prestige et anciennes à découvrir dès 11h30 sur la place des écoles. Tout au long de l'après-midi, des animations viendront aussi rythmer l'événement. En soirée, place à un sanglier à la broche à volonté dès 19h. C'est sur réservation, attention, et vous pourrez ensuite profiter d'un concert gratuit dès 20h. Direction Célesta, à l'occasion de la 4e soirée Jeunes Talents. Ce sera samedi à 16h, mais également à 20h au Tanzmatten. Avec cet événement, la ville de Célesta offre l'opportunité à de jeunes artistes de se produire dans des conditions scéniques professionnelles et de rencontrer un premier public en spectacle vivant, musique actuelle ou art visuel. Ces jeunes artistes ont préalablement été sélectionnés et accompagnés par des artistes professionnels. C'est gratuit. Du côté de Dambach-la-Ville, c'est un marché aux puces qui vous sera proposé jeudi de 6h à 19h. Le tennis club de Dambach-la-Ville vous donne rendez-vous pour son grand marché aux puces. Plus de 250 emplacements vous attendent pour chiner et faire de belles trouvailles dans une ambiance conviviale. Sur place, vous pourrez aussi profiter de stands de restauration, de jeux pour les enfants et encore de buvettes. Et on termine cette sélection d'idées sorties avec le festival Transversal. Ce sera de jeudi jusqu'à samedi sur la place de la gare de Salles. Une éco-manifestation conviviale où se mêlent spectacles, musique, animation pour tous les âges, exposants mais aussi artisans. Plus qu'un simple festival, Transversal se veut un véritable espace d'échange et d'expérimentation avec une nouveauté cette année, un parcours en réalité augmentée. Retrouvez le programme complet sur le site transversal.fr. C'est déjà la fin de cette sélection d'idées sorties. Dans un instant, c'est donc le retour de la musique sur notre antenne. Passez une excellente journée à notre écoute.

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1: Pour se trouver, il faut souvent s'égarer, affronter le large, parfois les abysses, avant de remonter à la surface, plus vrai et plus entier. Voici un extrait du premier tome de la duologie Abyss, écrit par C.S. Quill. Dans cette histoire, on va suivre Joséphine Westbrook, qui est une spécialiste en ce qui concerne l'art du vol et de naviguer dans les ombres sans se faire remarquer. Jusqu'au jour où elle va tomber sur un adversaire redoutable, Vence Rackham, durant l'un de ses fameux vols. Il va lui imposer un ultimatum déconcertant où elle devra dérober un objet qu'il convoite, mais rien ne va se passer comme il l'imagine. Cette histoire va vous plonger dans un univers de piraterie moderne que vous ne souhaiterez pas quitter. Étonnant, n'est-ce pas? Croyez-moi, vous allez découvrir une duologie contemporaine qui va intégrer des mystères à résoudre, des énigmes à déchiffrer, des rebondissements surprenants et, surtout, des protagonistes attachants malgré leur caractère bien trempé. Parce que oui, entre les personnages, il y aura beaucoup de répliques qui vont vous faire sourire, mais il faut dire aussi qu'on est dans un monde où la rivalité et la loi des pirates sont de mise. Ce qui fait que l'on ne risque pas de s'ennuyer une seconde. C.S. Quill a un réel talent pour créer un lien entre ses univers et les lecteurs qui les découvrent. Cela passe notamment par sa plume très prenante et fluide, mais aussi par son imagination débordante, puisqu'elle a su créer un monde entier où chaque subtilité est réfléchie. Sans parler que l'autrice a réussi à intégrer des messages qui ressortent au travers des événements, avec une certaine poétique. C'est ce qui rend cette duologie aussi addictive, au point qu'on a l'impression de ne pas voir les pages défiler. Si cette duologie vous fait envie, sachez que vous pouvez la retrouver à la médiathèque de Schirmeck.
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bonjour à toutes et tous. La France face à son premier cas d'antivirus. Une croisiériste de retour hier soir a été déclarée positive, annonce ce matin de la ministre de la Santé, Stéphanie Rist, qui précise que son état s'est dégradé la nuit dernière. La patiente est hospitalisée à l'hôpital Bichat à Paris, comme les quatre autres Français qui étaient à bord du bateau, foyer de l'épidémie. Tous ont été testés négatifs, mais ils vont rester confinés au moins 15 jours. 22 autres cas contacts français ont aussi été identifiés. Et on compte donc maintenant 8 cas d'antivirus confirmés dans le monde. En France, une réunion sur le sujet est prévue dans l'après-midi autour du Premier ministre. Et aux Canaries, les dernières évacuations des passagers du navire se poursuivent jusqu'en fin de journée. Le MV Ondus reprendra ensuite la route vers les Pays-Bas. Dans le reste de l'actualité, 3 morts dans l'incendie d'un immeuble près de Lyon. 200 riverains ont été évacués. L'incendie, qui serait d'origine criminelle, s'est déclaré tôt ce matin à Décines-Charpieux. C'était dans un quartier déjà touché par plusieurs feux volontaires ces dernières semaines. Le début des réquisitions au procès de Nicolas Sarkozy. Jusqu'à mercredi, le parquet général va détailler toute son accusation dans l'affaire du financement libyen et requérir les peines pour les 10 accusés. En première instance, 7 ans de prison avaient été requis contre l'ancien président, finalement condamné à 5 ans d'emprisonnement. Ce procès en appel se termine début juin. Emmanuel Macron poursuit son déplacement en Afrique après l'Égypte et il est au Kenya depuis hier. Le chef de l'État participe aujourd'hui à un sommet franco-africain à Nairobi. Dans les médias, Emmanuel Macron a assuré que les Européens ne sont pas les prédateurs de ce siècle, visant notamment la logique prédatrice de la Chine. Et puis les trophées du foot français à suivre ce soir avec le PSG qui devrait triompher comme l'an dernier lors de la cérémonie. Ousmane Dembélé est de nouveau en lice pour le prix du meilleur joueur du championnat. Les trophées UNFP sont diffusés en clair sur Ligue 1+ à partir de 19h45. C'est la fin de ce flash.

J'espère que vous avez passé une agréable matinée sur les ondes RCB. On s'écoute Miley Cyrus avec Dream As On. À 12h15, c'est la rubrique de l'emploi dans la vallée. À 12h30, ne manquez pas le reportage réalisé pour la cérémonie du 8 mai à Schirmeck. Ce soir, la rediffusion de votre voyage en sophrologie en compagnie de Aude. Quant à nous, on se retrouve après 14h pour nos infos locales et l'activité associative dans la vallée. Très belle journée et bon lundi sur RCB.

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1: En ce vendredi 8 mai 2026, le soleil qui baigne la vallée de la Bruche semble vouloir apaiser les mémoires. Mais ici à Schirmeck, l'air porte encore le poids de l'histoire. 81 ans après la fin de l'oppression nazie et les traumatismes du camp de Vorbruck-Schirmeck et celui de Natzweiler-Lustruthof, la vallée respire, certes, mais elle n'oublie rien. Alors que le cortège s'apprête à s'élancer de la place du marché, une question plane sur les esprits. Comment célébrer la victoire de 1945 quand ailleurs, le fracas des armes résonne à nouveau aux portes de l'Europe? Le départ est donné, c'est une colonne imposante qui s'engage dans la grand-rue. En tête, les uniformes impeccables des sapeurs-pompiers ouvrent la voie, suivis de près des notes cuivrées de la fanfare de roto qui rythme la marche. On y croise les visages concentrés des secouristes de la Croix-Rouge, rappelant que la solidarité est le premier rempart contre le chaos. Au milieu des officiels, Laurent Bertrand, maire de Schirmeck, avance aux côtés de ses homologues de Labroc et de Roto. Je l'ai interrogé sur le sens de cette union intercommunale face à la fragilité de nos démocraties actuelles. Alors nous sortons de cette cérémonie du 8 mai, date de la libération. C'est une consonance un peu particulière puisque Schirmeck, c'est la ville du souvenir, n'est-ce pas ?
2: Oui, ben Schirmeck et tout son territoire a été vraiment meurtri pendant la Deuxième Guerre mondiale. Et c'est vrai que ce 8 mai 1945 est une date importante à nos yeux.
1: Alors vous accueillez aujourd'hui vos homologues de Labroc et Roto. À l'heure où les conflits internationaux se multiplient et redessinent nos certitudes géopolitiques, quel sens donnez-vous à ce rassemblement intercommunal? Et est-ce que cette commémoration est selon vous un simple hommage au passé ou doit-elle devenir un cri d'alerte face à la fragilité de nos démocraties actuelles?
2: Nos anciens se sont battus sur notre territoire et pour arriver à maintenir cette paix. Et c'est vrai que c'est important pour moi de voir toutes les générations aujourd'hui se réunissent aussi. Alors c'est vrai que nos trois communes, ça fait plusieurs années qu'on décide de faire cette cérémonie ou ces cérémonies ensemble, justement pour faire un effet de masse et que ce message soit porté. Et on a besoin de communiquer, ne serait-ce qu'en local qu'entre nous. Et il n'y a qu'en connaissant un petit peu plus l'autre qu'on arrive à limiter ce genre de conflit qu'on voit tout autour de nous.
1: Devant le monument aux morts, le silence se fait dense, les discours officiels se succèdent, mais l'émotion change de nature quand la jeunesse prend la parole. Les élèves de CM1 s'avancent. Pour ces enfants qui voient défiler les images de guerre contemporaine sur leurs écrans, le chant des partisans n'est plus seulement une leçon d'histoire, c'est un cri de vigilance.

0: Je suis Jules de l'école de Schirmeck.
1: Je suis Baptiste de l'école de Schirmeck.
2: Alors ce matin, vous avez participé à la cérémonie du 8 mai. Est-ce que vous savez ce qu'on commémorait ce matin? Vous fêtez quoi?
0: On a rendu hommage aux morts de la Seconde Guerre mondiale.
2: Alors vous avez chanté avec votre classe un chant, comment s'appelle-t-il?
1: Le chant des partisans.
2: D'accord. Est-ce que vous savez de quoi il s'agit, ce chant?
1: Il s'agit de qu'on parle de la guerre et on célèbre la fin de la guerre.
2: Eh bien merci, merci beaucoup à vous deux. Merci pour votre témoignage. La solennité atteint son sommet, la Marseillaise retentit, vibrante, avant que la chorale n'entonne l'ode à la joie rappelant l'idéal de fraternité européenne né des ruines de 1945. Entre le dépôt de gerbes et la sonnerie aux morts, le temps semble se suspendre. C'est un moment de résistance face à l'indifférence.

0: Après le recueillement, la vie reprend ses droits. Le cortège rejoint la salle des fêtes par l'avenue de la gare et le parc du Bercaupré pour le traditionnel va d'honneur. C'est ici, entre deux échanges, qu'un moment de grâce absolue se produit. Paulette s'avance et entonne Lili Marlène. Ce chant, autrefois interdit par les nazis, car jugé trop nostalgique, était pourtant fredonné dans les deux camps, unissant les soldats dans une même humanité. Sa voix nous rappelle que même au cœur des ténèbres, l'espoir d'un retour à la paix reste universel.
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0: Bonjour Paulette.
1: Bonjour.
0: Alors vous venez d'interpréter la chanson de Lili Marlène, de Marlène Dietrich.
1: Je la chante depuis que j'étais gamine. Elle m'a accompagnée jusqu'à maintenant. Et j'adore, dès que j'ai l'occasion, je peux, pour faire plaisir aux gens, surtout les anciens, qui connaissaient cette chanson, que ce soit en français ou en allemand.
0: Donc ça vous tenait à cœur aujourd'hui de la chanter pour cette cérémonie ?
1: Absolument, absolument. Et comme c'est pratiquement tous des amis, je leur offre cette chanson en souvenir de tout ce qu'on a vécu à cette période-là. Voilà, c'est tout ce que j'ai à vous dire. Avec grand plaisir.
0: Justement, cette période donc, qu'on évoque, donc c'est la guerre. Comment est-ce qu'elle a été vécue, cette période-là ?
1: Très, très mal, parce que j'ai été déportée avec ma famille. Papa était recherché parce qu'il était planté dans les choux à Erstein, hein, parce qu'il ne voulait pas s'engager à l'armée allemande. Et nous alors, avec maman et mes deux frères, on était obligés de décarpir. On est partis s'installer à la campagne, en pleine campagne, parmi les vignes, à Saint-Hippolyte à l'époque. Vous vous rendez compte, c'est loin. Hein. Mais après, on s'est retrouvés. Et j'ai dit, je fais un plaisir parce que le bon Dieu nous a sauvés de toute cette histoire-là. Hein. On ne savait pas pourquoi, on ne sait toujours pas pourquoi il se chamaille. Hein? Moi, j'espère et je demande à tout le peuple de vivre dans la paix, hein? Et de chanter si possible s'ils ont l'occasion et de fêter quoi que ce soit pour vivre en paix et avoir la gentillesse ou le bonheur de finir très très vieux. Moi, j'ai 88 ans et je suis encore là. Quand on me demande mon âge, je dis toujours j'ai encore 12 ans à vivre. 12 ans, pourquoi ? J'ai dit je serai centenaire. Voilà.
0: Qu'est-ce que vous aimeriez dire aux jeunes générations, justement, qui n'ont pas vécu la guerre ?
1: Ben, qu'ils écoutent de toute façon ce que les anciens leur racontent et qu'ils y croient fermement parce qu'on ne sait jamais à l'heure actuelle s'ils sont à l'abri ou pas. Alors qu'ils prennent ça à cœur, comme tout le monde, parce qu'on ne sait pas de quoi demain est fait. Est-ce qu'ils vont continuer dans la paix ? J'espère que oui, je prie le bon Dieu.
0: Merci beaucoup, Paulette. Merci pour votre témoignage.
1: Il n'y a pas de quoi. Merci à tout le monde de m'avoir écouté.
0: Entre les discours politiques, les chants des enfants et la voix de Paulette, cette matinée nous aura rappelé l'essentiel. Se souvenir, ce n'est pas seulement regarder derrière soi, c'est rester éveillé pour demain. Merci à tous pour votre écoute et à très bientôt pour une nouvelle page d'actualité.

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0: toutes et tous. L'antivirus au cœur d'une réunion cet après-midi à Matignon. Le Premier ministre Sébastien Lecornu doit faire le point sur la situation avec plusieurs de ses ministres à partir de 16h15, alors qu'un premier cas français a été identifié, celui d'une croisiériste rapatriée hier. Les quatre autres passagers français sont actuellement en quarantaine, considérés à haut risque par les autorités sanitaires. Et les 22 cas contacts français, eux, sont appelés à s'isoler chez eux. De son côté, l'Espagne assure avoir pris toutes les mesures nécessaires pour éviter la propagation de l'antivirus. En plus de la française, un voyageur américain a aussi été testé positif à son retour. Pour rappel, le virus a fait 3 morts parmi les passagers de la croisière. L'Iran demande la fin de la guerre dans l'ensemble de la région, y compris au Liban, et la fin du blocus de ses ports. C'est ce qu'indique le gouvernement iranien en réponse aux propositions américaines. De son côté, le Premier ministre israélien Benjamin Netanyahou assure que la guerre en Iran n'est pas finie. Israël qui poursuit aussi ses bombardements sur le Liban. En France, la piste criminelle n'est pas écartée après cet incendie en début de journée dans la banlieue de Lyon. Il a fait 3 morts, indique le parquet de Lyon, et on compte aussi 14 victimes en urgence relative. Une enquête est ouverte, notamment pour homicide volontaire en bande organisée. La proposition sur l'aide à mourir de retour au Sénat cet après-midi. Nouvel examen après le rejet en première lecture fin janvier. Les sénateurs se penchent sur 2 textes, la légalisation de l'euthanasie et les soins palliatifs. Près de 700 amendements ont déjà été déposés, notamment par des élus opposés au suicide assisté. Et puis une œuvre monumentale en cours d'installation à Paris. Le Pont Neuf bientôt transformé en caverne par l'artiste JR. Il va créer une grotte sur le plus vieux pont de la capitale et mettre en place un parcours sonore immersif. Un hommage à Christo et Jeanne-Claude, à qui l'on doit notamment l'empaquetage de l'Arc de Triomphe. L'installation temporaire de JR sera à découvrir gratuitement à partir du 6 juin. Voilà pour l'info. Bon début d'après-midi. À notre écoute.
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1: Et nous sommes le 11 mai aujourd'hui, nous fêtons les Estelles. Et en ce 11 mai, je pourrais vous parler de Bob Marley, mort en 1980 à 36 ans des suites d'un cancer généralisé. J'aurais aussi pu vous parler de la première pièce d'un euro produite en France en 1998. Une pièce qui sort des presses de Pessac en Gironde en présence du ministre de l'économie et des finances Dominique Strauss-Kahn. Ou encore de la première représentation de la cantatrice chauve d'Eugène Ionesco en 1950. Mais le 11 mai 1987, le procès de Klaus Barbie s'ouvre à Lyon devant la cour d'assises du Rhône. Il s'agit du premier procès tenu en France pour crimes contre l'humanité. Il a évidemment une grande importance médiatique. 800 journalistes suivent le procès qui est pour la première fois intégralement filmé. Il en résulte 145 heures de débat. Klaus Barbie, surnommé le boucher de Lyon, est jugé en tant qu'ancien officier SS, également chef de la Gestapo de Lyon entre 1943 et 1944. Après plus de 40 ans d'exil au Pérou, puis en Bolivie, il est retrouvé et ramené en France. Face à Klaus Barbie et à son seul avocat, Jacques Vergès, ce sont 113 associations qui se portent partie civile. L'issue ne faisant pas de doute, le but de ce procès est davantage de donner une occasion réelle aux victimes et à leurs proches de prendre la parole et de témoigner. L'accusé ne présente aucune excuse. Klaus Barbie est finalement reconnu coupable de crimes contre l'humanité et condamné à la réclusion à perpétuité. La citation du jour est signée de la résistante Lucie Aubrac. Le racisme est la pire plaie de l'humanité. Il triomphe quand on laisse le fascisme prendre le pouvoir.

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1: Il est 14h.
2: Bonjour à tous. Les évacuations du bateau de croisière foyer de l'antivirus se poursuivent aux Canaries. Les passagers encore à bord vont quitter le navire d'ici la fin de journée. 22 d'entre eux seront évacués en avion vers les Pays-Bas, notamment des Australiens. 5 Français avaient été rapatriés dès hier et parmi eux, une femme est positive à l'antivirus. Son état s'est dégradé la nuit dernière, indique la ministre de la Santé. Et tous sont en quarantaine à l'hôpital Bichat à Paris. Un décret vient d'être publié pour mettre en place des mesures d'isolement adaptées alors que l'on compte une vingtaine de cas contacts en France. Elle a disparu depuis 2004 dans le Finistère. De nouvelles recherches ont débuté aujourd'hui pour tenter de retrouver le corps de Khadija Bengrin. Les dernières fouilles en 2023 n'avaient rien donné. Son ancien compagnon a déjà été mis en examen pour séquestration suivie de mort. Il est en détention pour le viol de la fille d'une nouvelle compagne et pour une autre agression sexuelle. 6 féminicides depuis début mai en France, 36 depuis le début de l'année. La Fondation des femmes s'alarme de ce terrible de bilan et appelle l'État à agir. Sur Instagram, l'association rappelle que les moyens ont baissé depuis 2 ans et elle note aussi que 3 enfants ont été tués par leur père pendant le week-end dans un contexte de séparation. De nouvelles aides devraient être mises en place face à la hausse des prix des carburants, annonce de la porte-parole du gouvernement Maud Bréjon sur BFM TV. Les mesures doivent être dévoilées en ce début de semaine et les prix du pétrole sont d'ailleurs repartis à la hausse ce matin. La France et le Royaume-Uni et d'autres pays annoncent aussi qu'ils tiendront demain une réunion sur la sécurisation du détroit d'Ormuz et pour discuter des contributions militaires de chacun. Enfin, le foot et le compte à rebours est lancé avant la Coupe du Monde. Elle débute dans un mois tout pile, le 11 juin. Et c'est cette semaine que l'on attend la liste des Bleus. Didier Deschamps va dévoiler le groupe de 25 ou 26 joueurs jeudi soir sur TF1. Le premier match de l'équipe de France, ce sera le 16 juin contre le Sénégal. C'est la fin de ce flash. Bon après-midi.
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1: Et pour nos infos du jour, on démarre avec la Grande Fosse Café qui vous présente une exposition de peinture et gravure de Florent et Christophe Meyer. C'est à la salle communale de la Grande Fosse. L'entrée est libre, rendez-vous jusqu'au 23 mai. D'ailleurs, ils seront présents les samedis et dimanches pendant le festival transversal. Pour les activités du lundi, rendez-vous à la salle socio-culturelle de Foudet, gym détente, à partir de 19h30. Et à salle, boxe anglaise et cardio-training, dès 17h45 à la salle des fêtes. Pour les horaires des maisons France Service à Schirmeck, aujourd'hui, ils vous accueillent en non-stop jusqu'à 16h30. Et à salle, de 14h à 18h. Chaque lundi, c'est la permanence du planning familial 67, de 13h à 16h. Rendez-vous au deuxième étage de la maison de la Vallée. C'est Julie Suarez qui vous accueille avec ou sans rendez-vous. N'hésitez pas à venir vous informer, échanger ou poser vos questions. Ces permanences sont gratuites et anonymes. Très bon lundi et bonne écoute sur RCB.

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1: On se retrouve pour l'activité associative dans la vallée. À la médiathèque de Schirmeck ce mercredi 13 mai à 9h30, séance de bébé lecteur pour les enfants de 6 mois à 3 ans et c'est en accès libre. Le jeudi 14 mai, à Russe, c'est la deuxième édition de l'exposition voitures et motos de prestige et ancienne. Il vous propose aussi un sanglier à la broche dès 19h, c'est sur réservation au tarif de 22€. Il y aura aussi des grillades, des tartes flambées en non-stop à partir de 11h30. Et le concert de Schellfred, c'est à 20h. Pensez à réserver sur Helloasso, c'est organisé par Valevent. Le festival Transversal, la fête qui fait bouger les montagnes, animation pour toute la famille, table ronde participative, des stands d'artisans locaux, restauration créative, spectacles et concerts, l'accès au festival est gratuit, ça se déroule place de la gare à Salles les 14, 15 et 16 mai. L'association des amis du long séjour de la clinique Saint-Luc à Schirmeck organise son loto de printemps le 16 mai à la salle des fêtes de Lutzelouse. Les bénéfices de cette soirée sont entièrement utilisés pour les résidents de l'EHPAD. De nombreux lots sont à gagner, parmi lesquels un voyage pour deux personnes, un téléviseur, une parure de bijoux, des bons d'achat et d'autres lots de valeur. Le carton est à 5€, 15€ les 4 et toujours un carton offert pour l'achat de 4 si vous réservez avant le 11 mai. Envie de faire de bonnes affaires, alors rendez-vous au vide-grenier organisé par l'association Vivre à Pleine. Il y aura des trésors cachés et des bonnes surprises qui vous attendront à chaque stand. Pour les amoureux de nature, profitez aussi d'une vente de plantes organisée par l'association Récré Loisirs. Il y aura des fleurs, des boutures et de la verdure pour embellir votre maison ou votre jardin. Les bénéfices de la vente seront reversés à l'école de Pleine. Alors rendez-vous le 17 mai de 8h à 17h à la salle polyvalente de Pleine. Un moment convivial, utile et plein de découvertes. À la médiathèque de la Broque, ils organisent une conférence « La vie quotidienne dans un château de montagne au XVe siècle ». Une conférence par Emmanuel Bossard. C'est le mardi 19 mai à 19h à la salle à côté de la médiathèque. L'entrée est libre. Je termine avec l'orchestre philharmonique de Molsheim qui vous donne rendez-vous le samedi 6 juin à 20h30 à la salle des fêtes de Mulbach-sur-Bruche. Entrée libre et plateau au profit de la restauration de l'orgue. Voilà pour les prochaines manifestations. Si vous avez besoin d'un renseignement, n'hésitez pas à les retrouver sur notre site internet radio-rcb.fr dans l'onglet événements. Je vous souhaite une très bonne écoute.
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1: Bonjour à toutes et à tous. Du côté de Schirmeck, c'est une balade de printemps en forêt qui vous est proposée le samedi 30 mai à partir de 10h30 au départ de la salle des fêtes. L'association Le Repère vous donne rendez-vous pour une matinée conviviale au grand air. Une balade en forêt rythmée par 3 points de restauration tout au long du parcours en partenariat avec la CJM Bruche. Le tarif plein est de 20 euros et de 12 euros pour les moins de 12 ans. Attention, c'est sur inscription, vous avez encore jusqu'au 25 mai. On reste dans la vallée de la Bruche avec une exposition voiture et moto. Ce sera à Russe jeudi. Les passionnés de belles mécaniques ont rendez-vous pour cette exposition de voitures et de motos de prestige et anciennes à découvrir dès 11h30 sur la place des écoles. Tout au long de l'après-midi, des animations viendront aussi rythmer l'événement. En soirée, place à un sanglier à la broche à volonté dès 19h. C'est sur réservation, attention, et vous pourrez ensuite profiter d'un concert gratuit dès 20h. Direction Célestat, à l'occasion de la 4e soirée Jeunes Talents. Ce sera samedi à 16h, mais également à 20h au Tanzmatten. Avec cet événement, la ville de Célestat offre l'opportunité à de jeunes artistes de se produire dans des conditions scéniques professionnelles et de rencontrer un premier public en spectacle vivant, musique actuelle ou art visuel. Ces jeunes artistes ont préalablement été sélectionnés et accompagnés par des artistes professionnels. C'est gratuit. Du côté de Dambach la ville, c'est un marché aux puces qui vous sera proposé jeudi de 6h à 19h. Le tennis club de Dambach la ville vous donne rendez-vous pour son grand marché aux puces. Plus de 250 emplacements vous attendent pour chiner et faire de belles trouvailles dans une ambiance conviviale. Sur place, vous pourrez aussi profiter de stands de restauration, de jeux pour les enfants et encore de buvettes. Et on termine cette sélection d'idées sorties avec le festival Transversal. Ce sera de jeudi jusqu'à samedi sur la place de la gare de Salles. Une éco-manifestation conviviale où se mêlent spectacles, musique, animation pour tous les âges, exposants mais aussi artisans.

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1: Une girafe qui vient de Chine, on en parle aujourd'hui dans votre rendez-vous consommation. 70 millions d'exemplaires vendus dans 85 pays depuis sa création au début des années 60. Les chiffres de Sophie la girafe donnent le tournis. Ce célèbre jouet, vous l'avez peut-être eu lorsque vous étiez jeune, voire vous en avez acheté pour vos enfants. Un symbole transgénérationnel qui porte en plus l'étiquette du Made in France. Sauf que l'histoire n'est peut-être pas si belle que ça. C'est en tout cas ce qui ressort d'une enquête de Mediapart. On apprend qu'une grande partie des exemplaires du jouet serait en fait produite en Chine depuis au moins 2013, alors que le fabricant met en avant son usine de Rumilly en Haute-Savoie. En réalité, les girafes arrivent en Haute-Savoie en vrac, dans de grands cartons entassés dans des conteneurs en provenance de Chine. Elles sont ensuite empaquetées sur place et réexpédiées en France et partout dans le monde. Pire, l'usine de Haute-Savoie fonctionnerait uniquement pour des visites, que ce soit des clients ou des journalistes. Ni l'entreprise ni son PDG n'ont souhaité donner plus de détails auprès de Mediapart, dénonçant des fake news. Finalement, dans un entretien à l'AFP, le PDG a reconnu produire les jouets en Chine, mais seulement temporairement. Il assure qu'il vise toujours à plus long terme une production 100% française. La répression des fraudes s'est saisie de l'affaire, estimant que l'entreprise avait trompé les consommateurs. Alors si vous avez un exemplaire de Sophie la girafe chez vous, comment savoir d'où elle vient? Un numéro est inscrit à l'intérieur de l'une de ses pattes. Si la série de chiffres commence par 30, alors le jouet est français. En revanche, s'il s'agit de 32 ou 33, il vient de Chine.

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1: La Seconde Guerre mondiale avec de l'humour et une touche de science-fiction, voilà ce que nous propose la série du jour. Les créations françaises tentent des choses. Nouvel exemple avec Deep, une nouvelle série diffusée sur OCS. L'histoire nous transporte en 1942. Les généraux de la France libre soupçonnent l'Allemagne nazie d'avoir mis au point un sous-marin d'un nouveau genre. Une mission ultra secrète est alors lancée. Quatre hommes ont pour objectif de s'infiltrer dans la base navale la mieux gardée d'Europe. Des recrues qui sont loin d'être idéales.
2: Nous sommes sur le point de perdre cette guerre, lieutenant. Les Boches ont mis au point une machine infernale. Un sous-marin d'un nouveau genre, indétectable.
3: À vos ordres, mon général.
2: Vous y connaissez un sous-marin, lieutenant? Je veux que vous montiez une équipe. On a choisi les meilleurs pour vous. La crème de la crème.
1: Une crème pas si parfaite que ça, puisque les agents sont loin d'être les meilleurs. L'histoire prend un tout autre tournant quand ils vont découvrir que les nazis ont construit une machine à remonter le temps. Vous l'avez compris, on est loin d'une vraie reconstitution historique. La série est loufoque et pleine de second degré. D'ailleurs, son créateur dit s'être inspiré des nuls et des films de série B, à des influences qui se ressentent.
4: Il se passe des trucs bizarres. C'est comme si on était coincé dans
5: une boucle.
4: Admettons que les Boches aient réellement inventé une machine à voyager dans le temps.
5: Tu sais ce que t'as vu dans le futur, on peut pas laisser faire.
6: Je savais pas que ça faisait ce bruit-là quand ça tombait.
4: Ça doit être ça, la chute du Troisième Reich.
1: Deep sur OCS.

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Bonjour à toutes et tous. Une réunion sur la situation de l'antivirus tout à l'heure. Le Premier ministre Sébastien Lecornu va faire le point sur la situation avec plusieurs de ses ministres et des responsables sanitaires. Un premier cas français a été identifié, celui d'une croisiériste rapatriée hier et testée positive. Les quatre autres passagers français sont actuellement en quarantaine, leurs tests sont négatifs. On compte aussi 22 cas contacts français. Et aux Canaries, les évacuations du navire de croisière doivent se terminer d'ici la fin de journée. 26 personnes resteront à bord du bateau qui doit repartir vers son pays d'origine, les Pays-Bas. 3 morts dans un incendie près de Lyon. 200 riverains ont été évacués et 50 pompiers mobilisés. Le feu s'est déclaré tôt ce matin dans un immeuble à Décines-Charpieux, un quartier déjà touché par plusieurs feux volontaires ces dernières semaines. Le parquet de Lyon indique que la piste criminelle n'est pas écartée. Une école plus inclusive, c'est le cœur de cette proposition de loi examinée à l'Assemblée cet après-midi, portée par la députée Ensemble pour la République, Julie Delpech. Le texte a été adopté en commission mardi dernier. Son but, faciliter l'accès à l'école pour les enfants aux besoins éducatifs particuliers. Cela concerne aujourd'hui 490 000 enfants qui sont scolarisés. Le blocage du détroit d'Ormuz risque de provoquer une crise humanitaire majeure d'ici quelques semaines. C'est ce qu'affirme un responsable de l'ONU aujourd'hui, alors que des engrais sont en effet impactés par le blocus en cours. Une réunion est aussi prévue demain, coprésidée par la France et le Royaume-Uni, pour évoquer une mission défensive visant à rouvrir et à sécuriser le détroit d'Ormuz. Et puis à quelques jours de la clôture de la saison, les trophées du foot français sont à suivre ce soir, avec le PSG qui risque de dominer comme l'an dernier la cérémonie. Ousmane Dembélé est de nouveau en lice pour le prix du meilleur joueur. Il sera face à ses coéquipiers Vitinha et Nuno Mendes, mais aussi le Lensois Florian Thauvin et le Marseillais Mason Greenwood. Voilà pour l'information. Bon après-midi.

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Bonjour, au programme de votre soirée télé de ce lundi 11 mai sur TF1. Bref, de la suite de la série avec Ken Kojandi. Sur France 2, Meurtre au paradis, la saison 15 de la série. Sur France 3, No Country for Old Men, film réalisé par les frères Cohen. À la frontière qui sépare le Texas du Mexique, les trafiquants de drogue ont depuis longtemps remplacé les voleurs de bétail. Une camionnette abandonnée, cernée de cadavres est découverte. Sur W9, Le Jour d'après, film réalisé par Roland Emmerich. Sur TMC, Bad Boy, film avec Martin Lawrence et Will Smith. Sur France 4, Team Jules documentaire. Jules, véritable phénomène du rap, est devenu en quelques années le nouveau visage de Marseille, un enfant des quartiers populaires qui a bouleversé le rap français. Et puis sur France 5, Le Monde de Jamie, magazine présenté par Jamie Gourmaud sur le thème « Faut-il vraiment se mettre au sport ?» Natation, randonnée, football, cyclisme ou encore fitness, jamais les Français n'avaient fait autant de sport. Très belle soirée télé à tous.

Bonsoir à tous. Réunion de crise en cours à Matignon. Après un premier cas d'antivirus en France, le Premier ministre fait le point sur la situation. Sébastien Lecornu doit aussi recevoir des épidémiologistes dans la soirée, selon les informations de plusieurs médias. De son côté, l'Espagne assure avoir pris toutes les mesures nécessaires pour éviter la propagation de l'antivirus. En plus de la française, un voyageur américain rapatrié du bateau de croisière hier a aussi été testé positif à son retour. Au total, 8 cas d'antivirus sont maintenant confirmé dans le monde. Santé encore, et le programme national de dépistage du cancer du poumon se déploie à partir d'aujourd'hui. Nommé Impulsion, il est lancé dans 5 régions pilotes pour détecter plus tôt les cancers chez les personnes à risque. Il a été développé et testé à Nice, où 900 personnes ont pu être dépistées en 2 ans. Le parcours, qui associe notamment scanner thoracique et test respiratoire, s'adresse aux plus de 50 ans, fumeurs ou anciens fumeurs. Dans l'actu également, 6 féminicides depuis début mai en France, 36 depuis le début de l'année. La Fondation des femmes s'alarme sur ce terrible bilan et appelle l'État à agir. Sur Instagram, elle rappelle que les moyens aux associations féministes ont baissé depuis 2 ans. La Fondation des femmes note aussi que 3 enfants ont été tués par leur père pendant le week-end dans un contexte de séparation. Michael Young, victime d'un homejacking. Les faits ont eu lieu ce matin à son domicile dans les Bouches-du-Rhône. L'acteur et sa compagne, victimes de 2 individus cagoulés et gantés. Leurs 2 enfants étaient aussi présents dans la maison. Le parquet d'Aix-en-Provence indique qu'une enquête pour extorsion avec armes en bande organisée est en cours. Et puis le foot, et il n'y aura finalement pas de fan zone à Paris pour la finale de la Ligue des Champions avec le PSG le 30 mai. Le maire de Paris, Emmanuel Grégoire, y était favorable, mais la préfecture de police n'a pas donné son accord. En cause, l'organisation de nombreux autres événements le même jour dans la capitale, notamment un concert d'Aya Nakamura au Stade de France, un autre du rappeur Damso et le tournoi de Roland-Garros. Bonne fin d'après-midi.

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1: En ce vendredi 8 mai 2026, le soleil qui baigne la vallée de la Bruche semble vouloir apaiser les mémoires. Mais ici à Schirmeck, l'air porte encore le poids de l'histoire. 81 ans après la fin de l'oppression nazie et les traumatismes du camp de Voorbrugge-Schirmeck et celui de Natzweiler-Lustruthof, la vallée respire, certes, mais elle n'oublie rien. Alors que le cortège s'apprête à s'élancer de la place du marché, une question plane sur les esprits. Comment célébrer la victoire de 1945 quand ailleurs, le fracas des armes résonne à nouveau aux portes de l'Europe? Le départ est donné, c'est une colonne imposante qui s'engage dans la Grand-Rue. En tête, les uniformes impeccables des sapeurs-pompiers ouvrent la voie, suivis de près des notes cuivrées de la fanfare de roto qui rythme la marche. On y croise les visages concentrés des secouristes de la Croix-Rouge, rappelant que la solidarité est le premier rempart contre le chaos. Au milieu des officiels, Laurent Bertrand, maire de Schirmeck, avance aux côtés de ses homologues de Labroc et de Roto. Je l'ai interrogé sur le sens de cette union intercommunale face à la fragilité de nos démocraties actuelles. Alors nous sortons de cette cérémonie du 8 mai, date de la libération. C'est une consonance un peu particulière puisque Schirmeck, c'est la ville du souvenir, n'est-ce pas ?
2: Oui, ben Schirmeck et tout son territoire a été vraiment meurtri pendant la Deuxième Guerre mondiale. Et c'est vrai que ce 8 mai 1945 est une date importante à nos yeux.
1: Alors vous accueillez aujourd'hui vos homologues de Labroc et Roto. À l'heure où les conflits internationaux se multiplient et redessinent nos certitudes géopolitiques, quel sens donnez-vous à ce rassemblement intercommunal ? Et est-ce que cette commémoration est selon vous un simple hommage au passé ou doit-elle devenir un cri d'alerte face à la fragilité de nos démocraties actuelles ?
2: Nos anciens se sont battus sur notre territoire et pour arriver à maintenir cette paix. Et c'est vrai que c'est important pour moi de voir toutes les générations aujourd'hui se réunissent aussi. Alors c'est vrai que nos trois communes, ça fait plusieurs années qu'on décide de faire cette cérémonie ou ces cérémonies ensemble, justement pour faire un effet de masse et que ce message soit porté. Et on a besoin de communiquer, ne serait-ce qu'en local qu'entre nous. Et il n'y a qu'en connaissant un petit peu plus l'autre qu'on arrive à limiter ce genre de conflit qu'on voit tout autour de nous.
1: Devant le monument aux morts, le silence se fait dense, les discours officiels se succèdent, mais l'émotion change de nature quand la jeunesse prend la parole. Les élèves de CM1 s'avancent. Pour ces enfants qui voient défiler les images de guerre contemporaine sur leurs écrans, le chant des partisans n'est plus seulement une leçon d'histoire, c'est un cri de vigilance.

0: Je suis Jules de l'école de Schirmeck.
1: Je suis Baptiste de l'école de Schirmeck.
2: Alors ce matin, vous avez participé à la cérémonie du 8 mai. Est-ce que vous savez ce qu'on commémorait ce matin? Vous fêtez quoi?
0: On a rendu hommage aux morts de la Seconde Guerre mondiale.
2: Alors vous avez chanté avec votre classe un chant, comment s'appelle-t-il?
1: Le chant des partisans.
2: D'accord. Est-ce que vous savez de quoi il s'agit, ce chant?
1: Il s'agit de qu'on parle de la guerre et on célèbre la fin de la guerre.
2: Eh bien merci, merci beaucoup à vous deux. Merci pour votre témoignage. La solennité atteint son sommet, la Marseillaise retentit, vibrante, avant que la chorale n'entonne l'ode à la joie rappelant l'idéal de fraternité européenne née des ruines de 1945. Entre le dépôt de gerbes et la sonnerie aux morts, le temps semble se suspendre. C'est un moment de résistance face à la différence.

0: Après le recueillement, la vie reprend ses droits. Le cortège rejoint la salle des fêtes par l'avenue de la gare et le parc du Bercaupré pour le traditionnel va d'honneur. C'est ici, entre deux échanges, qu'un moment de grâce absolue se produit. Paulette s'avance et entonne Lili Marlène. Ce chant, autrefois interdit par les nazis, car jugé trop nostalgique, était pourtant fredonné dans les deux camps, unissant les soldats dans une même humanité. Sa voix nous rappelle que même au cœur des ténèbres, l'espoir d'un retour à la paix reste universel.
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0: Bonjour Paulette.
1: Bonjour.
0: Alors vous venez d'interpréter la chanson de Lili Marlène, de Marlène Dietrich.
1: Je la chante depuis que j'étais gamine. Elle m'a accompagnée jusqu'à maintenant. Et j'adore, dès que j'ai l'occasion, je peux, pour faire plaisir aux gens, surtout les anciens, qui connaissaient cette chanson, que ce soit en français ou en allemand.
0: Donc ça vous tenait à cœur aujourd'hui de la chanter pour cette cérémonie?
1: Absolument, absolument. Et comme c'est pratiquement tous des amis, je leur offre cette chanson en souvenir de tout ce qu'on a vécu à cette période-là. Voilà, c'est tout ce que j'ai à vous dire. Grand plaisir.
0: Justement, cette période donc, qu'on évoque, donc c'est la guerre. Comment est-ce qu'elle a été vécue, cette période-là?
1: Très, très mal, parce que j'ai été déportée avec ma famille. Papa était recherché parce qu'il était planté dans les choux à Erstein, hein, parce qu'il ne voulait pas s'engager à l'armée allemande. Et nous alors, avec maman et mes deux frères, on était obligés de décarpir. On est partis s'installer à la campagne, en pleine campagne, parmi les vignes, à Saint-Hippolyte à l'époque. Vous vous rendez compte, c'est loin. Hein. Mais après, on s'est retrouvés. Et j'ai dit, je fais un plaisir parce que le bon Dieu nous a sauvés de toute cette histoire-là. Hein. On ne savait pas pourquoi, on ne sait toujours pas pourquoi il se chamaille. Hein? Moi, j'espère et je demande à tout le peuple de vivre dans la paix, hein? Et de chanter si possible s'ils ont l'occasion et de fêter quoi que ce soit pour vivre en paix et avoir la gentillesse ou le bonheur de finir très très vieux. Moi, j'ai 88 ans et je suis encore là. Quand on me demande mon âge, je dis toujours j'ai encore 12 ans à vivre. 12 ans, pourquoi? J'ai dit je serai centenaire. Voilà.
0: Qu'est-ce que vous aimeriez dire aux jeunes générations, justement, qui n'ont pas vécu la guerre?
1: Ben, qu'ils écoutent de toute façon ce que les anciens leur racontent et qu'ils y croient fermement, parce qu'on ne sait jamais à l'heure actuelle s'ils sont à l'abri ou pas. Alors qu'ils prennent ça à cœur, comme tout le monde, parce qu'on ne sait pas de quoi demain est fait. Est-ce qu'ils vont continuer dans la paix? J'espère que oui, je prie le bon Dieu.
0: Merci beaucoup Paulette, merci pour votre témoignage.
1: Il n'y a pas de quoi. Merci à tout le monde de m'avoir écouté.
0: Entre les discours politiques, les chants des enfants et la voix de Paulette, cette matinée nous aura rappelé l'essentiel. Se souvenir, ce n'est pas seulement regarder derrière soi, c'est rester éveillé pour demain. Merci à tous pour votre écoute et à très bientôt pour une nouvelle page d'actualité.

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0: Les postes à pourvoir chez sup intérim. On recherche un agent de production agroalimentaire à Mulbar-sur-Bruche pour une mission intérim longue durée avec possibilité d'embauche. Les horaires en 2x7, de 6h à 13h30 ou de 13h15 à 20h45. Expérience de 1 an dans un poste similaire souhaité. Vos missions: alimenter la ligne de production, étiqueter les produits, assurer le bon déroulement de la fabrication, effectuer les contrôles qualité et utiliser les outils informatiques liés à la production. On recherche un chauffeur poids lourd grue auxiliaire à Molsheim pour un contrat intérimaire. Vos missions: réapprovisionnement de matériaux sur les différents chantiers dans votre secteur. Votre chargement et déchargement s'effectue à l'aide de la grue auxiliaire et des différents accessoires mis à votre disposition, fourches, élingues et crochets. Émargement des documents administratifs prévus pour les chauffeurs. Vous êtes titulaire d'un permis C ou CE en cours de validité, FIMO ou FCO et carte de conducteur à jour. Le CACES bras de grue auxiliaire est obligatoire et vous êtes doté d'une bonne capacité d'attention et d'une grande réactivité. Autonome dans votre travail, vous avez le sens des responsabilités, de l'initiative et le sens du relationnel. On recherche un chauffeur super lourd en benne travaux publics à Molsheim pour un contrat intérimaire. Vos missions: charger et décharger les marchandises ou superviser les opérations de manutention tout en veillant à leur sécurité et à leur intégrité. Vous organisez le transfert et la livraison des produits aux clients, vérifiez la présence et la conformité des documents de bord et de transport, vous réalisez les opérations d'attelage et un suivi d'activité. Vous êtes rigoureux, aimez travailler en équipe, vous connaissez la réglementation de transport de marchandises, vous êtes titulaire du permis C ou C1, de la FIMO et de la carte de conducteur. Et surtout, vous avez une expérience en benne super lourd. Et on recherche un serveur à Belmont pour un contrat intérimaire. Vos missions: prise de commande, faire le relais entre la cuisine et la salle, vous assurer de la bonne prise en compte et de la conformité de la commande. Ce poste requiert une bonne présentation, vous êtes dynamique et avez un esprit d'équipe. Les horaires sont encoupés selon les postes, mais adaptables. 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Vous pouvez également retrouver toutes ces annonces sur le site de la radio www.radio-rcb.fr dans la rubrique Emploi.

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1: Bonjour à tous. À la une, le premier cas d'antavirus en France. Une femme qui se trouvait à bord du bateau de croisière et dont l'état s'est dégradé la nuit dernière. Quatre autres Français rapatriés également hier sont pour l'heure négatifs, mais sous haute surveillance. Une réunion s'est tenue cet après-midi à Matignon pour faire le point sur la situation. Et selon le docteur Robert Sebag, grâce notamment aux enseignements de l'épidémie de Covid, le protocole pour lutter contre l'antavirus est déjà bien connu.
2: Pendant ce temps, les gens sont en très bonne santé, puis ils peuvent effectivement avoir des symptômes. Raison pour laquelle là, les personnes qui sont arrivées, qui étaient des personnes contact, ils sont d'abord à l'hôpital et ensuite on va les suivre en isolement pendant 40 jours pour être sûr qu'il n'y ait pas de contamination. Donc ça impose, si vous voulez, un certain nombre de règles et c'est ce qui est en train d'être fait.
3: D'abord, on va tester la positivité, la souche du virus et puis on va les mettre en isolement. Hein. Et ces gens-là, il faut les surveiller de près, surveiller leur entourage, effectivement respecter l'isolement et puis surtout le surveiller, hein, voir l'évolution des symptômes.
1: Et on compte aussi 22 Français cas contact, ceux qui ont voyagé à bord d'un avion où se trouvaient des croisiéristes infectés. Ils sont appelés à s'isoler. Dans l'actu également, cette fusillade à Nice cet après-midi. Elle a fait 2 morts et 6 blessés, dont 3 graves. Des coups de feu en pleine rue, quartier des Moulins. Il avait déjà connu plusieurs incidents dans ces derniers jours. Le préfet indique que l'ensemble des services de police sont mobilisés pour retrouver les auteurs actuellement en fuite. Nicolas Sarkozy doit être déclaré coupable d'association de malfaiteurs. Ce sont les réquisitions du parquet au procès en appel du financement libyen de sa campagne de 2007. L'ancien président avait déjà été condamné pour ces faits en première instance à 5 ans de prison ferme. Le réquisitoire va se poursuivre jusqu'à mercredi avec les peines requises pour chacun des 10 accusés. Et puis place au trophée du foot français ce soir. Avec un favori, le même que l'an dernier, le PSG. En plus du trophée de meilleur joueur ou de meilleure joueuse, on suivra aussi celui du meilleur espoir, du meilleur entraîneur ou encore du meilleur gardien de la saison. Voilà pour l'info. Bonne fin de journée.
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0: Je sais quelque chose que toi tu sais pas beaucoup.
1: Allez, c'est parti pour le sens caché des chansons sur RCB.
2: Ah d'accord.
1: Pour le sens caché des chansons, aujourd'hui on parle des Beatles et de leur titre Lucy in the Sky with the Diamonds. Beaucoup de gens croient que c'est une chanson qui parle de LSD. Apparemment, ce serait dû aux initiales du titre Lucy in the Sky with the Diamonds. Eh bien, c'est une fausse information. De ce qu'on sait sur l'histoire de cette chanson, c'est que le fameux Sky with Diamonds, le ciel de diamants en français, a été inspiré à John Lennon par un dessin de ciel avec des diamants qu'aurait fait son fils Julian. Et John nous le confirme lui-même.
3: This is the truth. My son came home with a drawing and I said, what is it? He said, it's Lucy in the Sky with Diamonds. And I thought, that's beautiful. The letters spelt out LSD. And I had no idea about it.

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0: Sur votre plateau télé ce soir, un tueur du sport et un phénomène. No Country for Old Men sur France 3, film réalisé par les frères Cohen. À la frontière qui sépare le Texas du Mexique, les trafiquants de drogue ont remplacé les voleurs de bétail. Lorsque Llewellyn Moss tombe sur une camionnette abandonnée cernée de cadavres, il ne sait rien de ce qui a conduit à ce drame.
1: Il y a quoi dans cette sacoche?
2: Elle est pleine de fric.
1: Qu'est-ce que tu vas faire?
2: Je sais que c'est une connerie monumentale, mais je vais quand même la faire.
3: Vous croyez que le dénommé Moss a conscience du genre de salopard qui lui court après?
4: Je venais voir Llewellyn Moss.
5: Vous êtes allé frapper chez lui?
0: Le monde de Jamy sur France 5, magazine présenté par Jamy Gourmaud sur le thème « Faut-il vraiment se mettre au sport ?» Natation, randonnée, foot, cyclisme ou encore fitness, jamais les Français n'avaient autant fait de sport. En haut du podium, le jogging est pratiqué par 12 millions de personnes, mais jusqu'à quel âge peut-on s'y mettre ? Team Jul sur France 4, documentaire. Jul, véritable phénomène du rap, est devenu en quelques années le nouveau visage de Marseille. Un enfant des quartiers populaires qui, avec un micro à 20 euros et une chambre qui lui servait de studio, a bouleversé le rap français. Indépendant, hyper productif, il impose son style et fédère les générations.
6: Il a fait trembler le Vélodrome quand même deux fois.
7: Et on était 98 000. Ça veut dire que c'était plus que Johnny Hallyday.
8: Toutes les maisons de disques ont voulu s'arracher.
0: No Country for Old Men sur France 3, Le Monde de Jamy sur France 5 et Team Jul sur France 4. Très belle soirée à tous.

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2: Bonsoir à tous. Sébastien Lecornu reçoit actuellement des spécialistes de l'épidémiologie à Matignon. Le Premier ministre poursuit la gestion de l'antivirus pour éviter toute propagation sur le territoire. Un premier cas a été déclaré. Une Française qui était à bord du bateau de croisière. Elle est actuellement en soins intensifs dans un état stable, selon le Premier ministre. Sébastien Lecornu qui affirme sur X ce soir que 2 réunions par jour auront désormais lieu à Matignon pour suivre l'évolution de la situation. Nouvel épisode de violence à Nice, 2 personnes ont été tuées cet après-midi dans une fusillade qui a également fait 6 blessés dont 3 graves. Les faits se sont déroulés dans le quartier sensible des Moulins vers 15h45. Les coups de feu ont été tirés depuis une voiture qui circulait. Le maire de Nice, Éric Ciotti, réclame une réaction à la hauteur en matière d'effectifs de police. Le Sénat adopte définitivement un texte renforçant l'accès aux soins palliatifs. Il s'agit de l'une des 2 propositions de loi de la réforme de la fin de vie portée par la députée Annie Vidal. Les débats seront cependant beaucoup plus agités sur la 2e proposition qui vise à créer un droit à l'aide à mourir auquel s'oppose une grande partie de la droite et du centre du Sénat. Texte examiné jusqu'à mercredi. Premier jour de réquisitoire au procès en appel du financement libyen de la campagne présidentielle de 2007 de Nicolas Sarkozy. Cet après-midi, l'avocat général a demandé que l'ancien chef de l'État soit reconnu coupable d'association de malfaiteurs. En première instance, Nicolas Sarkozy avait déjà été reconnu coupable et condamné à 5 ans de prison ferme. Le Festival de Cannes démarre demain. Pour cette 79e édition, 22 films sont en lice pour la Palme d'Or. Et demain soir, c'est le film hors compétition de Pierre Salvadori, La Vénus électrique, qui sera projeté en ouverture. Et puis un mot de tennis, Gaël Monfils invité pour Roland-Garros. La Fédération française de tennis a communiqué les invitations ce soir à 13 jours du tournoi. Le Français futur retraité sera bien de la partie. Le Suisse Stan Wawrinka a également reçu une invitation. Il avait remporté le Grand Chelem en 2015. Très bonne soirée à tous.

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0: Bonjour et bienvenue pour un voyage en sophrologie.
1: Bienvenue sur les ondes de votre radio locale. Aujourd'hui, on reçoit Aude pour un nouveau voyage en sophrologie. Bonjour Aude.
0: Bonjour Tamara. Aujourd'hui, nous allons explorer un phénomène très curieux. Pourquoi certaines disputes, certains désaccords semblent revenir toujours, comme si la vie avait décidé de nous les faire rejouer encore, encore et encore. Alors, on change de contexte, on change de personne, parfois même on change de lieu, et pourtant, la même tension revient. Comme un vieux film qu'on connaît par cœur, mais où on n'aime pas la fin. Au début, on pense que c'est un problème extérieur, c'est cette personne, elle est vraiment insupportable, c'est la situation, elle est mauvaise, ou alors je n'ai pas de chance. Peut-être, mais ça n'explique pas tout. En réalité, ce qui se répète, ce n'est pas seulement le conflit, c'est la réaction de notre corps et de notre système nerveux. Notre cerveau adore les chemins connus, même inconfortables, même douloureux. Pourquoi ? Parce que ce qui est connu est prévisible, et ce qui est prévisible est rassurant. Même si ça nous fatigue, même si ça nous met en colère, le cerveau ne cherche pas forcément le bonheur, il cherche la sécurité. Et si un schéma conflictuel s'est déjà produit, le corps a enregistré la scène. Le système nerveux se prépare à réagir avant même que nous y pensions. Je le vois tout le temps dans mon travail, des personnes qui reviennent chaque semaine avec le même type de conflit. Au travail, dans la famille, en couple. Chaque fois, elles se promettent que cette fois, ce sera différent. Et pourtant, le même scénario revient. Pourquoi ? Parce que le corps connaît déjà cette posture. Le mental la justifie, la rationalise, mais l'énergie, les tensions, les émotions, elles se rejouent automatiquement. C'est exactement ce que les neurosciences et la sophrologie montrent. Les schémas émotionnels se répètent tant qu'ils ne sont pas reconnus et régulés. En communication bienveillante, on parlerait de besoins non nourris, des besoins essentiels qui demandent à être entendus. Reconnaissance, respect, sécurité, cohérence avec nos valeurs. Tant que ces besoins ne sont pas exprimés ou accueillis, le conflit revient. Toujours avec la même forme ou avec de légères variations. Et c'est très fatigant, parce qu'on a l'impression de tourner en rond, de faire des efforts pour rien, de ne jamais avancer finalement. Parfois, la répétition n'est pas seulement extérieure, elle est intérieure. On se place toujours dans le même rôle. Celui qui s'excuse, celui qui fait le médiateur, celui qui explose, celui qui se tait. Le corps et le cerveau aiment la familiarité, même si elle est inconfortable, même si elle nous épuise. Mais alors, comment sortir de cette boucle ? Eh bien, je le redirai jamais assez, mais observez votre corps. Les tensions, la mâchoire, le ventre, le souffle. Repérez le moment où la réaction automatique commence. Ensuite, identifiez le besoin. Qu'est-ce qui se joue pour moi dans ce conflit ? Pas pour blâmer l'autre, mais pour comprendre ce que mon corps et mes émotions réclament. Troisièmement, régulez avant de réagir. Quelques respirations conscientes, quelques secondes de pause, ça suffit souvent à changer la trajectoire du conflit. C'est pas magique, les conflits ne disparaissent pas automatiquement, mais ils vont perdre leur pouvoir répétitif. On peut enfin répondre plutôt que réagir. On peut enfin sortir de la répétition et créer des situations plus conscientes, plus fluides, plus respectueuses. Alors, la prochaine fois que vous avez l'impression de revivre le même conflit, rappelez-vous ceci, ce n'est pas un échec. C'est un signal. Un signal que quelque chose en vous cherche à être entendu. Un besoin ancien qui réclame reconnaissance, sécurité ou respect. Un message du corps et du système nerveux. Écoutez-le, respirez, accueillez ce signal et vous verrez que la boucle peut enfin se briser. Parce que comprendre la répétition, c'est déjà commencer à la transformer.
1: Merci à toi et chers auditeurs, n'hésitez pas, si vous avez une question à poser à Aude, vous pouvez la contacter en direct sur ses réseaux sociaux ou par téléphone et nous contacter sur le site de la radio. En attendant, prenez bien soin de vous et on vous retrouve la semaine prochaine pour un nouveau voyage en sophrologie.
0: À la semaine prochaine Tamara.

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1: Il est 21h.
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3: Bonsoir à tous. Deux réunions de coordination interministérielle par jour, c'est ce qu'instaure Sébastien Lecornu pour suivre l'évolution de la situation liée à l'antivirus. Le Premier ministre a reçu des épidémiologistes ce soir à Matignon. Il a aussi donné des nouvelles du seul cas détecté en France pour le moment. Une Française actuellement en soins intensifs dans un état stable. 22 personnes sont cas contact et placées en isolement. On rappelle que l'antivirus a touché un bateau de croisière dans l'Atlantique, tuant 3 passagers. Et sur le navire, justement, une trentaine de passagers doivent encore être évacués vers les Pays-Bas ce soir. Les opérations d'évacuation ont été interrompues à cause des conditions météorologiques. Le bateau, ne devant pas amarrer pour raisons sanitaires, va finalement bien accoster à Tenerife pour permettre l'évacuation des passagers et membres d'équipage restants. Le blocage du détroit d'Ormuz risque de provoquer une crise humanitaire majeure d'ici quelques semaines. C'est ce qu'affirme un responsable de l'ONU aujourd'hui. Des engrais sont en effet impactés par le blocus en cours. Une réunion est aussi prévue demain, coprésidée par la France et le Royaume-Uni, pour évoquer une mission défensive visant à rouvrir et à sécuriser le détroit d'Ormuz. 2 morts, 6 blessés, dont 3 graves. Nouvel épisode de violence à Nice cet après-midi. Un homme à bord d'une voiture a ouvert le feu dans le quartier sensible des Moulins. Les victimes ont entre 23 et 57 ans selon le parquet. Le maire de Nice, Éric Ciotti, déplore une nouvelle fusillade terrifiante. Nicolas Sarkozy doit être déclaré coupable d'association de malfaiteurs. Ce sont les réquisitions du parquet au procès en appel du financement libyen de sa campagne de 2007. L'ancien président avait déjà été condamné pour ses faits en première instance à 5 ans de prison ferme. Le réquisitoire va se poursuivre jusqu'à mercredi avec les peines requises pour chacun des 10 accusés. Et puis Michael Youn réagit avec humour après le homejacking dont il a été victime avec sa famille aujourd'hui près d'Aix-en-Provence. Des cambrioleurs cagoulés et armés se sont introduits à son domicile. Mauvaise nouvelle, ils n'ont pas piqué mon prochain scénario, a publié l'humoriste sur ses réseaux sociaux. Très bonne soirée à tous.

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1: Il est 22h.
2: Bonsoir à tous. Tous les passagers du MV Ondius ont été évacués. Il restait encore ce soir une trentaine de personnes sur le bateau de croisière touché par un foyer d'antivirus, un syndrome qui a tué 3 passagers. Le dernier avion de rapatriement a quitté Tenerife ce soir. En France, une passagère qui était à bord a justement été déclarée positive au antivirus. Elle est ce soir en soins intensifs dans un état stable selon Sébastien Lecornu, le Premier ministre qui a multiplié les rendez-vous ce soir avec d'autres ministres, mais aussi avec des épidémiologistes à Matignon. Il a décrété 2 réunions quotidiennes interministérielles pour suivre l'évolution de la situation sur le territoire. Dans le reste de l'actualité, un homme mis en examen est écroué à Paris aujourd'hui. Il s'agit d'un Tunisien de 26 ans, radicalisé, qui projetait une série d'attentats contre le musée du Louvre ainsi qu'une synagogue du 16e arrondissement. Il a été interpellé en fin de semaine dernière à son domicile dans les Hauts-de-France et présenté à un juge antiterroriste aujourd'hui. Première journée de réquisitoire dans le procès de Nicolas Sarkozy. Aujourd'hui, le parquet général a requis la condamnation de l'ancien chef de l'État pour association de malfaiteurs. Le parquet le considère comme l'instigateur de nombreuses rencontres avec des dignitaires du régime libyen en vue du financement illégal de sa campagne présidentielle de 2007. C'est une annonce de Bercy ce soir. Le ministre de l'économie Roland Lescure indique que le prêt flash carburant va être étendu au secteur du BTP. Il a été mis en place pour soutenir la trésorerie des petites entreprises début avril face à l'envolée des prix du carburant. Un climat de plus en plus anxiogène et délétère. Dans son rapport annuel, SOS Homophobie annonce aujourd'hui une hausse significative des témoignages de LGBTI-phobie, qu'il s'agisse d'insultes, de menaces ou d'agressions physiques. Des actes subis d'abord dans des lieux publics, en ligne et au sein de la famille. Et puis la cérémonie des trophées du foot français, c'est en ce moment, à Paris, l'attaquant du Paris Saint-Germain, Désiré Doué, a été élu meilleur espoir par ses pairs. Une récompense déjà décrochée l'an dernier. Très bonne soirée à tous.

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1: Il est 23h.
2: Bonsoir à tous. L'évacuation du MV Ondius s'est terminée. Les derniers passagers ont quitté Tenerife par avion ce lundi soir. Pendant ce temps, aux Pays-Bas, 12 membres de personnel d'un hôpital ont été mis en quarantaine après des erreurs de procédure avec un patient infecté du hantavirus. Un passager a été testé positif en Espagne également. C'est le cas aussi en France. Une Française est en soins intensifs et dans un état stable selon Sébastien Lecornu. Le Premier ministre a rencontré des épidémiologistes ce lundi soir à Matignon pendant plus de 2 heures. Il a décrété 2 réunions interministérielles par jour pour faire le point sur l'évolution de la situation. Dans le reste de l'actualité, le Sénat adopte définitivement un texte renforçant l'accès aux soins palliatifs. Il s'agit de l'une des 2 propositions de loi de la réforme de la fin de vie portée par la députée Annie Vidal. Les débats seront cependant beaucoup plus agités sur la 2e proposition qui vise à créer un droit à l'aide à mourir auquel s'oppose notamment une grande partie de la droite et du centre au Sénat. Texte examiné jusqu'à mercredi. 6 féminicides depuis début mai en France, 36 depuis le début de l'année. La Fondation des femmes s'alarme de ce terrible bilan et appelle l'État à agir. Sur Instagram, elle rappelle que les moyens aux associations féministes ont baissé depuis 2 ans. La Fondation des femmes note aussi que 3 enfants ont été tués par leur père pendant le week-end dans un contexte de séparation. 2 morts, 6 blessés, dont 3 graves. Nouvel épisode de violence à Nice cet après-midi. Un homme à bord d'une voiture a ouvert le feu dans le quartier sensible des Moulins. Les victimes ont entre 23 et 57 ans, selon le parquet. Le maire de Nice, Eric Ciotti, déplore une nouvelle fusillade terrifiante. Et puis la cérémonie des trophées UNFP qui récompense le football français a eu lieu ce lundi soir. Désiré Doué a été sacré meilleur espoir du championnat. C'est la 2e saison consécutive qu'il remporte cette distinction. Et puis Pierre Sage, l'entraîneur de Lens, a été désigné entraîneur de l'année pour sa saison avec les 100 et or. Très bonne soirée à tous.

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Bonsoir à tous. Deux réunions de coordination interministérielle par jour, c'est ce qu'instaure Sébastien Lecornu pour suivre l'évolution de la situation liée à l'antivirus. Le Premier ministre a reçu des épidémiologistes ce lundi soir à Matignon. Il a aussi donné des nouvelles du seul cas détecté en France, une Française actuellement en soins intensifs, dans un état stable. 22 personnes ne sont qu'à contact et placées en isolement. On rappelle que l'antivirus a touché un bateau de croisière dans l'Atlantique, tuant 3 passagers. Les évacuations de passagers qui sont d'ailleurs terminées depuis ce lundi soir. Les derniers occupants du navire ont quitté Tenerife par avion. À l'étranger, un cas positif d'antivirus a été détecté en Espagne. Aux Pays-Bas, des membres de personnel d'un hôpital ont été placés en quarantaine après une erreur de procédure dans le traitement d'un patient infecté. Dans le reste de l'actualité, Nicolas Sarkozy doit être déclaré coupable d'association de malfaiteurs. Ce sont les réquisitions du parquet au procès en appel du financement libyen de sa campagne de 2007. L'ancien président avait déjà été condamné pour ces faits en première instance à 5 ans de prison ferme. Le réquisitoire va se poursuivre jusqu'à mercredi avec les peines requises pour chacun des 10 accusés. Le projet de loi de lutte contre la fraude définitivement adopté ce lundi. Après un long parcours législatif, le Sénat a voté pour l'adoption du texte qui prévoit une série de mesures destinées à renforcer les contrôles des particuliers et des entreprises pour limiter les fraudes. Selon l'exécutif, ces mesures pourraient rapporter jusqu'à 1,5 milliards d'euros. Et puis, plus que quelques heures d'attente sur la croisette, le Festival de Cannes commence ce mardi. Pour cette 79e édition, 22 films sont en lice pour la Palme d'Or. Et ce soir, c'est le film hors compétition de Pierre Salvadori, La Vénus électrique, qui sera projeté en ouverture. Et puis, c'était ce lundi, la cérémonie des trophées UNFP qui récompense le football français. Ousmane Dembélé a été désigné meilleur joueur de la saison de Ligue 1 pour la deuxième année consécutive. Du côté des coachs, c'est Pierre Sage qui a été désigné meilleur entraîneur pour le RC Lens, actuel deuxième de Ligue 1. Très bonne soirée à tous.

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